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1: Marcel et son orchestre, bonjour.
2: Guten Tag, Rudi.
1: J'ai lu à différentes reprises dans la presse spécialisée d'Outre-Rhin qu'on vous considérait comme les... comme la révélation de la nouvelle scène country rock new wave allemande. Pouvez-vous nous faire écouter ?
2: Da, Rudi.

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2: Bonjour à toutes et à tous et bienvenue dans les tartines sonores à 7h, 8h et 19h10. Et aujourd'hui, on est avec Laura. Bonjour Laura.
3: Bonjour.
2: Tu fais partie de l'association Bruit à l'intérieur et tu viens nous présenter une séance d'écoute le 26 juin à la Magma. Mais les personnes qui vont te poser toutes des questions aujourd'hui, on est toujours avec nos deux stagiaires Célian et Ilja. Bonjour à vous.
4: Bonjour.
5: Bonjour.
2: Et c'est eux qui vont te poser les questions, donc je les laisse nous aider à en savoir plus.
4: Alors pour commencer, c'est quoi une séance d'écoute ?
3: Voilà, bon, une séance d'écoute, c'est un événement qu'on organise pour favoriser un espace commun d'écoute collectif avec les bonnes conditions d'écoute, c'est-à-dire avec un bon système audio, un multidiffusion qu'on va faire, pour écouter ensemble de pièces sonores, créatives, artistiques, voilà, des pièces qui ont été créées à partir de l'écriture sonore, à partir de la création avec les sons, c'est-à-dire qui privilège les sons comme matière artistique. Donc on fait une sélection. Notre rôle dans l'association Bruit à l'intérieur, au-delà d'autres activités qu'on fait, les séances d'écoute, notre rôle c'est d'assurer voilà, un travail de commissariat qui consiste à sélectionner les pièces sonores qu'on veut partager en collectif. Et c'est des pièces sonores qui racontent de très différentes histoires, en différentes formes, soit en forme de paysage sonore, soit en forme de podcast, soit en forme de podcast plus narratif peut-être, plus documentaire, une fiction sonore plus théâtrale. Bon, il y a beaucoup de différents genres, des façons de raconter le monde et la vie à partir de son. En fait, une séance d'écoute, c'est comme écouter la radio, on dirait, mais dans une salle. Comme si on était dans un concert, sauf qu'on écoute des enregistrements, on dirait, en collectif. Et après, on essaye de favoriser un temps de partage, un temps, un espace de dialogue sur les pièces qu'on écoute, parce que normalement, c'est des créations très sensibles et on aime bien partager les émotions qu'on a eues après l'écoute, etc. Parler sur les intentions de l'auteur. Voilà, c'est un peu ça, une séance d'écoute.
5: Donc après l'écoute, vous allez en parler tous ensemble pour débriefer.
3: Okay. J'espère bien, en fait, ça je voulais dire, mais on ne sait jamais. On va voir la réponse aussi du public. En fait, c'est la première séance d'écoute que j'organise à Annonay. Je viens de déménager, bon, ça fait déjà 6 mois que j'habite ici, mais pour moi, c'est la première fois que j'organise une activité comme ça ici. Donc, en Espagne, je viens de Valencia, et en Espagne, j'ai organisé ça avec une amie, Caris Wall, qui est productrice audio aussi. Ça fait 3 ans qu'on organise des séances d'écoute chaque 2 mois. Et au début, les gens étaient très timides, ne parlaient pas. On avait 10 personnes ou 5. Et après quelques séances, on a au même 40 personnes, des gens qui ont aimé l'événement parce qu'on trouvait un espace intime de partager aussi ses émotions, de découvrir un monde sonore qui peut le permettre de s'exprimer ou de développer des intentions artistiques. Voilà, donc après, ça est devenu un événement très stable qu'on continue à faire. Chaque fois que je vais en Espagne, j'essaie de le refaire. Mais voilà, ça dépend aussi de l'atmosphère, si ça va plaire ou pas. Voilà, on ne va pas obliger les gens à en parler. Mais surtout, il s'agit d'écouter. Il s'agit d'écouter parce que voilà, les créations sonores, la création sonore, ce qui permet, en fait, c'est, on n'a pas des images, non ? C'est que du son, mais justement, l'absence d'image, ce qui nous permet, dans nos têtes, c'est de construire, nous, nos images propres, nos émotions propres à partir du son. Il n'y a pas des images imposées, c'est nous qui nous construisons nos images. Alors on développe on est créatif aussi quand on écoute, non? Imaginez ce qu'on écoute à partir de l'univers que chaque autrice ou chaque auteur nous offre. Donc c'est pour ça qu'on aime beaucoup cette activité en collectif, pour après partager aussi qu'est-ce qu'on a imaginé chacun et qu'est-ce qu'on a ressenti, etc.
4: Est-ce que du coup, parfois, vous rencontrez des avis différents, mais genre très différents?
3: Évidemment, parce que parfois, on essaie de sélectionner des pièces tellement différentes, justement, parce que peut-être moi, je peux aimer beaucoup une pièce et toi, non. C'est-à-dire, on a de goûts différents aussi, ou des intérêts différents. Et peut-être une pièce qui parle d'un paysage en Afrique, ça t'intéresse, mais une pièce mais à une autre personne pas, ou une pièce qui parle de la maternité ou de d'autres choses, ça t'intéresse pas, à une autre personne oui. Vous voyez, c'est assez large, et en fait c'est ça qu'on aime, de faire cette mixicité des pièces qu'on fait écouter, qu'on propose, et aussi faire dialoguer justement des avis différents. Et c'est ça qui est bien dans l'écoute, dans un monde où on est un peu envahi par les réseaux sociaux et par les discours un peu, on va dire, homogènes, on dirait. Mais bon, en gros, on a besoin de différents points de vue, je pense, dans ces mondes-là. Et une séance d'écoute, ça permet un peu ça aussi, parce que plus on écoute des choses différentes et mixées, plus on va avoir une vision plus riche du monde, de la vie, des différentes réalités. Donc évidemment, oui, il y a des différents avis.
5: Et vous trouvez où vos histoires?
3: En écoutant. En fait, on écoute beaucoup. Je vais pas trop préciser, mais je fais partie au début de l'entretien, je crois qu'on a dit, d'une association française qui s'appelle Bruit à l'intérieur, avec siège à Bordeaux. Et c'est une association notre but n'est pas de faire du bruit, mais de privilégier l'écoute et face au bruit. Non, on a plein d'informations partout, donc ce qu'on essaie, c'est de faire une sélection de choses qu'on pense qui sont constructives. Voilà. Et nous, cet asso, on développe différentes activités, soit des formations, des ateliers, on organise aussi des résidences artistiques pour développer des projets de création sonore. On va aussi construire une radio web, si tout va bien. Bon, c'est une association de création très récente, donc on va petit à petit, ça fait moins d'un an que ça existe. Et voilà, on a commencé aussi à organiser les séances, justement pour faire connaître l'association, mais aussi pour promouvoir les artistes et les pièces sonores. Donc, comment on sélectionne les pièces ou comment on les découvre, c'est parce que nous, on écoute beaucoup des auteurs, des autrices différents. On participe beaucoup aussi dans des festivals de diffusion de œuvres radiophoniques en France et ailleurs, dans d'autres pays aussi. Donc, on est un peu à jour, vous voyez, d'écouter beaucoup de choses différentes. On est en connexion avec d'autres créateurs et c'est comme ça que finalement on essaye de faire une petite sélection pour l'offrir au public. Et c'est ce qu'on fait normalement pour préparer les séances. On a une grande liste, un document Excel. Et là, chaque membre de l'association, chaque fois qu'on a écouté une chose qui nous plaît, on note. Voilà, on note le titre, la provenance de la pièce, la langue, l'auteur, etc. Et quand on fait une réunion, bon, après, on écoute tous les propositions de tous. Et après, quand on fait une réunion, on essaye de sélectionner, de nous mettre d'accord pour chaque séance. C'est grâce à l'écoute qu'on sélectionne.
2: Je voulais savoir, je me permets de vous interrompre, est-ce que cette séance d'écoute, elle a un thème particulier ou pas?
3: Voilà, Il a pas un thème particulier dans cette première séance, justement parce que c'est la première qu'on lance chez Bruit à l'intérieur, on dirait, depuis l'association. Mais c'était pareil quand je commençais à faire des séances en Espagne avec un autre collectif. La première séance, on n'avait pas un thème concret parce qu'on voulait plutôt... les buts des premières séances, c'était de faire comprendre qu'est-ce que c'est une séance. Non, ben, parce que c'est pas si connu. Après, quand le public a eu l'expérience, après, c'est vrai qu'on a commencé à faire des thématiques, c'est-à-dire soit un sujet, soit une façon particulière de traiter les sons qu'on privilège comme critère de sélection. Ça dépend. Il y a différents critères de sélection à chaque séance. Ça fait 2 semaines, on a fait une autre séance. Le sujet, c'était la terre. La terre, soit la terre au niveau de cultiver la terre, ou la terre des histoires d'exil, ou la terre, bon, voilà, de différentes façons de traiter ces sujets si larges. Et comme ça, on a un point de départ pour la sélection des pièces. Mais évidemment, ces premières séances qu'on organise, le but, c'est de présenter l'assaut. Donc, on va surtout écouter des pièces sonores de créateurs qui font partie de l'assaut, mais aussi d'autres. Mais principalement, des sorteurs qui font partie et aussi présenter nos objectifs et présenter l'expérience, en gros.
4: Alors, aussi, quand seront les prochaines activités que vous organisez?
3: Bah, je ne sais pas, on va voir comment ça se passe avec cette première séance. Bon, je n'ai pas dit, je n'ai pas précisé, je crois, mais le 26 juin, on fait cette première séance à Annonay, parce que moi, j'habite à Annonay, mais Bruit à l'intérieur, la siège est à Bordeaux. La fondatrice, c'est Rocío Calvo, c'est une créatrice espagnole aussi qui habite là-bas. Et là, elle organise une autre séance avec la même programmation qu'on va écouter à la Marma, mais à Bordeaux. Et ça s'est passé dimanche 28, juste 2 jours après. Donc, c'est les 2 premières séances qu'on organise, en gros, voilà, dans l'assaut. Après, l'objectif, c'est de faire ça souvent, peut-être chaque 2 mois ou 3. Bon, il faut qu'on parle. Après, on fera les bilans, non? Après, faire la première. Mais oui, l'idée, c'est de faire 2 autres, peut-être à partir d'octobre, après, bon, pour la rentrée. Ouais, on espère bien. Et aussi, il faut préciser que pour cette séance à la Marma, je compte avec les soutiens d'un système audio en multidiffusion. C'est des 500 qui font, bon, c'est une petite partie de toute une équipe technique qui a été fabriquée par Brand Project, qui c'est un duo de musiciens qui construisent aussi leur propre enceinte. En fait, ils sont des concerts en acousmonium avec plusieurs enceintes. Voilà, ils m'ont prêté une petite partie des enceintes pour les installer à la Marma. Donc, je vous assure qu'il va y avoir des conditions d'écoute hyper cool et que c'est rare de les avoir. On compte avec cette collaboration pour l'installation de technique.
2: Eh bien, je crois qu'on arrive à la fin de cette tartine sonore. Ça fait bientôt 15 minutes. Ben merci, ouais, à toi, Laura.
3: Ben, merci à vous. Je vous invite à venir pour une expérience, pour ralentir, pour écouter autrement, écouter ensemble. Et merci à vous, à Radio DC aussi.
2: Ben, pas de quoi. Merci beaucoup, Célian et Lidja, d'avoir été avec nous. Donc, pour rappel, une séance d'écoute aura lieu le 26 juin à la Magma à partir de 19h jusqu'à 20h30 à peu près. C'est à prix libre et c'est organisé par l'association Bruit à l'intérieur. Et ben, on se retrouve bientôt sur Radio DC dans les tartines sonores ou sur une autre émission. Merci à toutes et à tous de votre écoute.

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1: C'est étrange, ces meneurs de grève sont tous bruns. Il n'y a pas un seul blond.
2: Les bruns sont une terrible menace, ils sont pires que les juifs.
1: Alors il faut s'en débarrasser.
2: Doucement, nous ne sommes pas pressés. Nous devons d'abord nous débarrasser des juifs, ensuite nous nous occuperons des bruns.
1: Nous n'aurons jamais la paix tant que nous n'aurons pas une pure race aryenne. Comme ce sera beau, la Tomenia. Une nation de blonds aux yeux bleus.
2: Et puis une race blonde en Europe, blonde en Asie, blonde en Amérique.
1: Un monde de blonds.
2: Dirigé par un dictateur brun.
1: Dictateur du monde.
0: Ah, on ne pouvait pas commencer cette chronique semaine de Festival de Cannes sans par cet extrait de ce film extraordinaire qui s'appelle Le Dictateur de Chaplin, évidemment. Vous l'aurez reconnu. Et oui, je pense que ce film aurait pu quasiment faire l'ouverture de ce festival tellement il est d'actualité. Alors, simplement pour, je dis ça simplement parce que voilà, on est au moment où sur les tapis rouges montent les stars en chiffonné comme on les connaît. Et pas pendant ce temps-là, il y a un certain Vincent Bolloré qui s'invite aussi au Festival de Cannes. D'une autre manière, en fait, hein. Un peu, il rejoue un peu le parrain version 2026, on va dire. Et encore, là, on est gentil en disant ça. En fait, il vient de racheter, ou il est en train de racheter, UGC, après celui de Canal+. Et on sait que ces deux mammouths, on va dire, liés au cinéma et en soutien à la création, sont des éléments importants et que la création cinématographique aujourd'hui est complètement conditionnée par des financeurs qui sont UGC, Canal+, et aussi d'autres dans ce sens-là, et France Télévisions, qui, comme vous le savez aussi, est en train d'être remis en cause avec la commission de parlementaires qui est menée par Monsieur Laloncle, qui est en train de voir comment on peut fusionner X et X choses par rapport au service public. Voilà, donc on est dans un contexte Cannes ouvre, c'est évident, mais et là, on peut que féliciter et remercier les comédiens et les comédiennes qui se sont largement mobilisés et qui ont fait une tribune publiée dans Libération et je crois aussi dans Le Monde, dénonçant en fait cette mainmise de Bolloré sur maintenant la création du cinéma. Et quand on sait que certains députés avaient eu l'idée il y a quelques

0: rachetés par la presse aussi, qui sont rachetés par Bolloré. Il est dans son projet qu'il appelle lui-même civilisationnel. Donc, ce qui veut dire qu'on est dans une logique, comme le faisait clin d'œil Chaplin dans son film, on est dans une logique où c'est une guerre de civilisation qui arrive, où il vaut mieux être blanc et aux yeux bleus qu'autrement. Voilà. Donc, c'était voilà, c'est en ouverture de cette chronique, en ouverture de cette semaine, de cette 15 jours de cinéma à Cannes. Il faut savoir que voilà, on a malgré tout derrière nous, je dirais, bout à bout, mais tout bout à bout, ces rachats à coups de milliards depuis maintenant quelques temps, où on sent qu'il y a un étau qui se resserre. Je parle de pieuvre noire, je mets ce mot, pieuvre noire qui se répand dans toutes les strates de notre démocratie, qui est en train de s'écrouler lamentablement. Et faut dire que pendant ce temps-là, la gauche, s'il reste quelque chose, s'étripe pour savoir qui sera le premier sur le fauteuil de président. Moi, je pense que là, aujourd'hui, il faut... Ouais, au secours, ils sont fous, mais surtout, ils sont inconscients. Souvenez-vous de la COP 2021. L'espoir d'une préservation du vivant, des mesures phares contre le réchauffement de la planète. Bref, l'idée qu'il fallait que ça change, disaient les chefs d'État aux côtés des scientifiques. C'était une période sur laquelle une prise de conscience était que le réchauffement allait forcément aller à l'encontre du vivant. Et dans le vivant, il y a l'homme, évidemment. Eh bien, ce n'est pas si simple que ça, en fait. Parce que les mesures qui ont été prises à la COP 21, plus ça avance, elles fondent comme neige au soleil. Mauvais jeu de mots, je vous l'avoue, mais on est vraiment dans cette logique-là, on sent que voilà, les grandes idées de l'écologie aujourd'hui sont plutôt en régression, on bâillonne les initiatives, on empêche, et on empêche peut-être les riches d'être riches avec ces mesures écologiques, donc voilà, les riches ne peuvent que se révolter et faire en sorte qu'en fait, cette approche qu'on a aujourd'hui du climat, de ses conséquences, et bien qu'est-ce qu'on en fait ? Ben on les réduit. Et ça, c'est soutenu en plus, et malheureusement, on va dire, par une grande partie de la population qui est entretenue dans une insécurité civilisationnelle, on va dire, comme le dit Bolloré, c'est vrai qu'on a des sentiments d'insécurité qui font qu'on est plutôt en train de régresser qu'autre chose. Voilà. Alors, pour imaginer ce que je dis là, c'est une étude qui a été faite à un moment donné sur la question du plastique, une étude sur le fait que, lors de la COP21, on avait prédit qu'en 2040, on n'aurait plus du tout de plastique jetable dans les commerces, tout ça, et on sent que là, on est en 2026, on avait un but en 2025 d'avoir 20% moins de production de plastique non jetable. Et voilà, et on se retrouve en fait quand on est en dessous des 20%. Ça veut dire qu'en fait toute l'industrie plastique qui est en place, se met pas dans cette logique de dire on va arrêter les polluants majeurs, on va essayer de faire en sorte que on ait un peu des beaux jours devant nous. Eh ben non. A priori, c'est pas du tout ça. On est en train de, encore à nouveau, d'être dans des logiques de plastique, de tout plastique. Les bouteilles et les emballages sont encore en haut des rayons. La réduction des 20%, on n'y est pas. Bref, tous ces éléments sont là. Même dans le bio qui sont distribués dans la grande distribution, on trouve encore énormément de plastique. Voilà, on peut s'étonner des fois de voir des tomates ou des carottes bio sous un plastique. Mais ça existe encore. Et a priori, ça existe vraiment, et c'est vrai qu'il y a une vraie alerte autour de ça de la part des scientifiques qui font aussi que les particules de plastique qu'on retrouve en fait dans les océans, dans les airs, tout ça, et ben elles contribuent aussi elles au réchauffement de la planète parce qu'elles stockent en fait de l'énergie solaire. Donc voilà, tout ça cumulé dans un puzzle, voilà, on va tous crever la gueule verte, je pense, si ça continue comme ça.
1: Un yaourt dans un pot en poêle, une livraison de légumes dans une cagette en marbre pour remplacer une cagette en plastique. Ou encore, une barquette faite de glaçons. Ces affiches, qui jouent sur l'absurde, sont visibles dans les entrées de plus de 250 supermarchés en France et sur Internet. À la manœuvre, le syndicat de la plasturgie, qui veut défendre le plastique. Apparemment, la campagne touche les consommateurs.
0: Alors c'est une chronique un peu noire, vous allez me dire, mais voilà, mais je reviens sur la loi du plomb, qui est loin d'en avoir, du plomb dans l'aile. Excusez-moi de dire comme ça, excusez-moi ce mauvais jeu quand on connaît la gravité du sujet, mais voilà. Le projet de loi d'urgence agricole qui est aujourd'hui débattu au niveau de l'Assemblée nationale.
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3: L'heure d'un nouveau journal sur la radio du monde. Bonjour Arthur Ponchelet.
5: Bonjour Andréane et bonjour à vous qui nous écoutez.
3: À la une, le

0: Conseil de sécurité de l'ONU s'inquiète d'un risque imminent d'atrocité de masse à El Obeid.
1: Les frappes de drones des FSR se multiplient dans cette grande ville du Kordofan au Soudan. Le spectre d'une répétition des massacres d'El Fasher inquiète les organisations humanitaires. Évariste Ndayishimiye, attendu aujourd'hui à Kinshasa. Visite d'État du président burundais en RDC pour faire notamment le point sur l'épidémie d'Ebola. La riposte s'organise et on le verra, certains malades ont même été guéris. La une, c'est aussi la fin de la réunion des experts nigériens et béninois à Cotonou. La perspective d'une réouverture de la frontière se précise. La société civile au Congo qui dénonce la détention d'un activiste. Il dénonçait les conditions d'obtention de passeport. Et puis ils ont mis fin à près d'un siècle de disette. Pour la toute première fois de leur histoire, les pharaons ont remporté un match de la Coupe du Monde. Victoire 3-1 de l'Égypte face à la Nouvelle-Zélande. Le journal du Mondial dans 10 minutes. Des combats qui s'intensifient, des frappes de drones et désormais la crainte de nouveaux massacres contre les civils. On démarre donc cette édition au Soudan où El Obeid est au cœur de toutes les préoccupations. La plus grande ville du Kordofan abrite près de 700 000 personnes, dont des dizaines de milliers de déplacés qui ont fui la guerre entre armées régulières et forces de soutien rapide. Le Conseil des sécurités des Nations Unies s'inquiète d'un risque imminent d'atrocité de masse sur place et d'une répétition des horreurs d'El Fasher. Plusieurs organisations humanitaires alertent aussi, c'est le cas du Norwegian Refugee Council. Elias Abouata est l'un des conseillers du NRC.
2: Des dizaines de civils ont été tués ces dernières semaines. Rien que ces derniers jours, on dénombre environ 23 morts. Et ces attaques ont touché des infrastructures civiles. Une frappe contre la principale centrale électrique de la ville a provoqué une panne généralisée et perturbé le système de pompage de l'eau. Nous craignons qu'une nouvelle escalade de la violence n'expose les 700 000 habitants à un danger encore plus grand. La saison des pluies arrive, ce qui augmente le risque d'épidémie si les systèmes d'eau et d'assainissement sont perturbés. El Obeid n'est pas seulement une grande ville, c'est un centre névralgique pour les activités commerciales et humanitaires. L'accès est également une source de préoccupation. Si les routes sont coupées, il deviendra plus difficile d'acheminer de la nourriture, du carburant, des médicaments et l'aide humanitaire en général vers les zones touchées par le conflit. Si la situation s'aggrave à El Obeid, c'est une importante population qui risque d'être plongée encore plus profondément dans la crise et les souffrances.
1: Propos recueillis par Amélie Tullet. Nous ne devons pas permettre que les horreurs d'El Fasher se répètent à El Obeid, a déclaré pour sa part Antonio Guterres, le chef de l'ONU. Vendredi, son envoyé spécial pour le Soudan a lui directement appelé le général Emeti, le chef des FSR, pour lui demander d'épargner El Obeid. L'épidémie d'Ebola, plus de 1000 cas et 254 morts désormais confirmés en République démocratique du Congo. Les Nord et Sud Kivu et l'Ituri restent l'épicentre de la fièvre hémorragique contre laquelle il n'existe ni traitement ni vaccin, mais il y a quand même des guérisons. C'est notamment le cas à Bunia, la capitale de l'Ituri, où Pascal Moulegua s'est rendu. Il a rencontré un homme, un pasteur, guéri de la maladie. Reportage.
3: Je suis un témoin vivant. Ebola est guérissable.
4: Assis sous une tente de fortune ici à l'hôpital général du Rwampara, le pasteur Rieke Mianga termine son repas. Il est le dernier membre d'une famille infectée par Ebola, mais aujourd'hui, il est guéri.
3: Ma petite sœur était la première à être libérée. Après, c'était mon épouse, ma fille et ma belle-sœur. Quelques jours après, c'est mon cadet qui est sorti. Et aujourd'hui, je suis la sixième personne à quitter le centre de riposte Ebola après une pleine guérison de toute la famille.
4: Tout est parti d'un contact avec un membre de la famille venu de l'épicentre de l'épidémie Mangbalu.
3: Nous l'avons accueilli, j'ai été en contact avec les malades. Et deuxième possibilité pour les membres de la famille, à ce décès, après sa mort, on s'était précipité à arranger son corps, à lui faire porter des vêtements avant le transfert à la morgue. Nous avons été en contact et avec les malades et avec le cadavre.
4: Si sa famille a pu être guérie, c'est grâce à des soins reçus rapidement.
3: J'étais arrivé dans ce centre dans un état très critique. Aujourd'hui, je me tiens en forme, je marche, je parle, je mange. En tout cas, ma santé, moi-même, je sens que Dieu a fait de merveilles que je suis guéri. Mon message serait seulement d'encourager la population. Dès qu'il y a des signes, il faut se précipiter pour venir dans les centres et la guérison est certaine.
4: Grâce à la réhydratation et les traitements des symptômes, 92 personnes ont été guéries d'Ebola dans les trois provinces touchées. Pascal Moulégois, des retours de Rwampara, RFI.
1: Et c'est justement pour faire le point, entre autres, sur la riposte face à Ebola que le président du Burundi est attendu aujourd'hui en RDC. Visite d'État d'Evariste Ndayishimiye qui doit rencontrer Félix Tshisekedi. Les deux hommes doivent aussi évoquer la situation sécuritaire dans l'Est congolais. Experts béninois et nigériens étaient eux ce week-end à Cotonou. Deux jours de discussion pour acter encore un peu plus la normalisation entre les deux voisins et préparer une potentielle réouverture de la frontière. Elle est, vous le savez, fermée depuis 2023 et le coup d'état militaire à Niamey. Les experts ont donc préparé de nouveaux accords de coopération, des textes qui doivent désormais être validés par les chefs d'État des deux pays. RFI Cotonou, Jean-Luc Aplogan.
5: Les travaux se sont déroulés dans une ambiance conviviale selon plusieurs participants. Il faut dire qu'ils mettent fin à 3 années de bruit diplomatique. Selon le ministre d'État nigérien de l'Intérieur et de la Sécurité, le dialogue permet de surmonter ce passé et d'ouvrir la voie à la normalisation et à la réconciliation. Mohamed Toumba.
6: En choisissant le dialogue plutôt que la confrontation, nous avons créé de la valeur pour nos économies, de la sécurité pour nos populations.
5: Il fait allusion aux conclusions des travaux qui débouchent sur 3 accords, l'un sur la défense, l'autre sur la sécurité et le dernier sur les conditions globales de réouverture de la frontière. Les volets sécurité et défense les plus sensibles ont mobilisé les sécuritaires. On ignore encore les mesures de confiance concédées ou incluses dans ces accords. Selon nos informations, les propositions seront soumises aux plus hautes autorités pour validation avant une ratification prévue à Niamey selon des indiscrétions. Leur mise en œuvre devrait conduire à la réouverture rapide de la frontière commune fermée depuis 2023. C'est une nouvelle ère qui s'ouvre, se réjouit le ministre nigérien de l'Intérieur. Pour sa part, son homologue béninois de l'intégration africaine espère qu'elle va faire renaître l'amour et les liens séculaires qui existent entre les deux pays et leur population. Jean-Luc Aplogan. Cotonou, RFI.
1: Près d'un mois après le scrutin, les résultats définitifs des législatives en Guinée ont été publiés vendredi soir. La mouvance présidentielle remporte 127 sièges sur 147. On le rappelle, une grande partie de l'opposition n'a pas pris part à cette élection. 40 partis politiques, parmi lesquels l'UFDG, le RPG et l'UFR, ont été dissous en mars. On connaît également les résultats définitifs des législatives en Éthiopie. Là aussi, le parti au pouvoir les remporte haut la main. Abiy Ahmed et son parti de la prospérité empochent 90% des sièges à la Chambre basse. La politique au Cameroun, on s'arrête ce matin sur les propositions de loi de Joshua Ossi. 5 textes déposés par le député SDF qui doivent être débattus dans les prochaines semaines au Parlement. 2 d'entre eux portent sur la lutte contre les violences faites aux femmes et aux enfants, Richard Onanena.
7: Selon Joshua Ossi, il s'agit dans un premier temps de mieux protéger les femmes et les jeunes filles contre les violences en introduisant des mécanismes modernes de prévention, de protection d'urgence, de prise en charge des victimes et de poursuite des auteurs. La deuxième proposition vise à faire du Cameroun l'un des pays africains les plus protecteurs envers les enfants, des questions sociales qui devraient, selon Joshua Ossi, susciter logiquement l'adhésion du Parlement.
8: Je pense que tous ceux qui sont à l'Assemblée nationale, quel que soit leur parti, sont contre les féminicides. Je pense que tout le monde est aussi contre les infanticides. Si le président de l'Assemblée nationale, issu du RDPC, décide de ne pas présenter ses propositions de loi en conférence de président, il en portera la responsabilité.
7: Autre constat fait par le député de l'opposition, en ce moment, plusieurs Camerounais ne se sentent pas chez eux, partout dans le pays. La faute à des tensions entre autochtones et halogènes dans plusieurs villes et villages. D'où sa 3e proposition qui vise la cohésion nationale et introduit une citoyenneté de résidence.
8: Et il y a des instruments qui existent dans le monde entier. Nous avons pris ce qu'il y a de mieux pour le mettre dans le contexte camerounais, pour qu'on puisse habiter au Cameroun partout dans ce pays et se sentir chez nous.
7: Le SIF repose également l'application de l'article 66 de la Constitution et la déclaration des biens des responsables publics, ainsi que la reconnaissance de la traite négrière, de l'esclavage et de la colonisation comme des crimes contre l'humanité, avec un volet consacré aux réparations et à la restitution du patrimoine culturel. Et Sharonan et Nariaoundi, RFI.
1: 5h39, en temps universel, il appelait à plus de transparence dans la gestion des passeports. Cela fait près d'un mois qu'il est emprisonné.

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2: Bonjour à toutes et à tous et bienvenue dans les tartines sonores à 7h, 8h et 19h10. Et aujourd'hui, on est avec Laura. Bonjour Laura.
3: Bonjour.
2: Tu fais partie de l'association Bruit à l'intérieur et tu viens nous présenter une séance d'écoute le 26 juin à la Magma. Mais les personnes qui vont te poser toutes des questions aujourd'hui, on est toujours avec nos deux stagiaires Célian et Ilja. Bonjour à vous.
4: Bonjour.
5: Bonjour.
2: Et c'est eux qui vont te poser les questions, donc je les laisse nous aider à en savoir plus.
4: Alors pour commencer, c'est quoi une séance d'écoute ?
3: Voilà, bon, une séance d'écoute, c'est un événement qu'on organise pour favoriser un espace commun d'écoute collectif avec les bonnes conditions d'écoute, c'est-à-dire avec un bon système audio. Un multidiffusion qu'on va faire pour écouter ensemble de pièces sonores, créatives, artistiques, voilà des pièces qui ont été créées à partir de l'écriture sonore, à partir de la création avec les sons, c'est-à-dire qui privilège les sons comme matière artistique. Donc on fait une sélection. Notre rôle dans l'association Bruit à l'intérieur, au-delà d'autres activités qu'on fait, les séances d'écoute, notre rôle c'est d'assurer voilà, un travail de commissariat qui consiste à sélectionner les pièces sonores qu'on veut partager en collectif. Et c'est des pièces sonores qui racontent de très différentes histoires, en différentes formes, soit en forme de paysage sonore, soit en forme de podcast, soit en forme de podcast plus narratif peut-être, plus documentaire, une fiction sonore plus théâtrale. Bon, il y a beaucoup de différents genres, des façons de raconter le monde et la vie à partir de sons. En fait, une séance d'écoute, c'est comme écouter la radio, on dirait, mais dans une salle, comme si on était dans un concert, sauf qu'on écoute des enregistrements, on dirait, en collectif. Et après, on essaye de favoriser un temps de partage, un temps, un espace de dialogue sur les pièces qu'on écoute, parce que normalement, c'est des créations très sensibles et on aime bien partager les émotions qu'on a eues après l'écoute, etc. Parler sur les intentions de l'auteur. Voilà, c'est un peu ça, une séance d'écoute.
5: Donc après l'écoute, vous allez en parler tous ensemble pour débriefer.
3: Okay. J'espère bien, en fait, ça je voulais dire, mais on ne sait jamais. On va voir la réponse aussi du public. En fait, c'est la première séance d'écoute que j'organise à Annonay. Je viens de déménager, bon, ça fait déjà 6 mois que j'habite ici, mais pour moi, c'est la première fois que j'organise une activité comme ça ici. Donc, en Espagne, je viens de Valencia, et en Espagne, j'ai organisé ça avec une amie, Caris Wall, qui est productrice audio aussi. Ça fait 3 ans qu'on organise des séances d'écoute chaque 2 mois. Et au début, les gens étaient très timides, ne parlaient pas. On avait 10 personnes ou 5. Et après quelques séances, on a au même 40 personnes, des gens qui ont aimé l'événement parce qu'on trouvait un espace intime de partager aussi ses émotions, de découvrir un monde sonore qui peut le permettre de s'exprimer ou de développer des intentions artistiques. Voilà, donc après, ça est devenu un événement très stable qu'on continue à faire. Chaque fois que je vais en Espagne, j'essaie de le refaire. Mais voilà, ça dépend aussi de l'atmosphère, si ça va plaire ou pas. Voilà, on ne va pas obliger les gens à en parler. Mais surtout, il s'agit d'écouter. Il s'agit d'écouter parce que voilà, les créations sonores, la création sonore, ce qui permet, en fait, c'est, on n'a pas des images, non ? C'est que du son, mais justement, l'absence d'image, ce qui nous permet, dans nos têtes, c'est de construire, nous, nos images propres, nos émotions propres à partir du son. Il n'y a pas des images imposées, c'est nous qui construisons nos images Alors, on développe on est créatif aussi quand on écoute, non? Imaginez ce qu'on écoute à partir de l'univers que chaque autrice ou chaque auteur nous offre. Donc, c'est pour ça qu'on aime beaucoup cette activité en collectif, pour après partager aussi qu'est-ce qu'on a imaginé chacun et qu'est-ce qu'on a ressenti, etc.
4: Est-ce que du coup, parfois, vous rencontrez des avis différents, mais genre très différents?
3: Évidemment, parce que parfois, on essaye de sélectionner des pièces tellement différentes, justement, parce que peut-être moi, je peux aimer beaucoup une pièce et toi, non. C'est-à-dire, on a de goûts différents aussi ou des intérêts différents. Et peut-être une pièce qui parle d'un paysage en Afrique, ça t'intéresse, mais une pièce mais à une autre personne pas, ou une pièce qui parle de la maternité ou de d'autres choses, ça t'intéresse pas, à une autre personne oui. Vous voyez, c'est assez large, et en fait c'est ça qu'on aime, de faire cette mixicité des pièces qu'on fait écouter, qu'on propose, et aussi faire dialoguer justement des avis différents. Et c'est ça qui est bien dans l'écoute, dans un monde où on est un peu envahi par les réseaux sociaux et par les discours un peu, on va dire, homogènes, on dirait. Mais bon, en gros, on a besoin de différents points de vue, je pense, dans ces mondes-là. Et une séance d'écoute, ça permet un peu ça aussi, parce que plus on écoute des choses différentes et mixées, plus on va avoir une vision plus riche du monde, de la vie, des différentes réalités. Donc évidemment, oui, il y a des différents avis.
5: Et vous trouvez où vos histoires?
3: En écoutant. En fait, on écoute beaucoup. Je vais pas trop préciser, mais je fais partie au début de l'entretien, je crois qu'on a dit, d'une association française qui s'appelle Bruit à l'intérieur, avec siège à Bordeaux. Et c'est une association notre but n'est pas de faire du bruit, mais de privilégier l'écoute et face au bruit. Non, on a plein d'informations partout, donc ce qu'on essaye, c'est de faire une sélection de choses qu'on pense qui sont constructives. Voilà. Et nous, cet asso, on développe différentes activités, soit des formations, des ateliers, on organise aussi des résidences artistiques pour développer des projets de création sonore. On va aussi construire une radio web, si tout va bien. Bon, c'est une association de création très récente, donc on va petit à petit, ça fait moins d'un an que ça existe. Et voilà, on a commencé aussi à organiser les séances, justement pour faire connaître l'association, mais aussi pour promouvoir les artistes et les pièces sonores. Donc, comment on sélectionne les pièces ou comment on les découvre, c'est parce que nous, on écoute beaucoup des auteurs, des autrices différents. On participe beaucoup aussi dans des festivals de diffusion de œuvres radiophoniques en France et ailleurs, dans d'autres pays aussi. Donc, on est un peu à jour, vous voyez, d'écouter beaucoup de choses différentes. On est en connexion avec d'autres créateurs et c'est comme ça que finalement on essaye de faire une petite sélection pour l'offrir au public. Et c'est ce qu'on fait normalement pour préparer les séances. On a une grande liste, un document Excel. Et là, chaque membre de l'association, chaque fois qu'on a écouté une chose qui nous plaît, on note. Voilà, on note le titre, la provenance de la pièce, la langue, l'auteur, etc. Et quand on fait une réunion, bon, après, on écoute tous les propositions de tous. Et après, quand on fait une réunion, on essaye de sélectionner, de nous mettre d'accord pour chaque séance. C'est grâce à l'écoute qu'on sélectionne.
2: Je voulais savoir, je me permets de vous interrompre, est-ce que cette séance d'écoute, elle a un thème particulier ou pas?
3: Voilà, Il a pas un thème particulier dans cette première séance, justement parce que c'est la première qu'on lance chez Bruit à l'intérieur, on dirait, depuis l'association. Mais Et c'était pareil quand je commençais à faire des séances en Espagne avec un autre collectif. La première séance, on n'avait pas un thème concret parce qu'on voulait plutôt... les buts des premières séances, c'était de faire comprendre qu'est-ce que c'est une séance. Non, ben, parce que c'est pas si connu. Après, quand le public a eu l'expérience, après, c'est vrai qu'on a commencé à faire des thématiques, c'est-à-dire soit un sujet, soit une façon particulière de traiter les sons qu'on privilège comme critère de sélection. Ça dépend. Il y a des différents critères de sélection à chaque séance. Ça fait 2 semaines, on a fait une autre séance. Le sujet, c'était la terre. La terre, soit la terre au niveau de cultiver la terre, ou la terre de ses histoires d'exil, ou la terre, bon, voilà, de différentes façons de traiter ces sujets si larges. Et comme ça, on a un point de départ pour la sélection des pièces. Mais évidemment, ces premières séances qu'on organise, le but, c'est de présenter l'assaut. Donc, on va surtout écouter des pièces sonores de créateurs qui font partie de l'assaut, mais aussi d'autres. Mais principalement, des sorteurs qui font partie et aussi présenter nos objectifs et présenter l'expérience, en gros.
4: Alors, aussi, quand seront les prochaines activités que vous organisez?
3: Bah, je ne sais pas, on va voir comment ça se passe avec cette première séance. Bon, je n'ai pas dit, je n'ai pas précisé, je crois, mais le 26 juin, on fait cette première séance à Annonay, parce que moi, j'habite à Annonay. Mais Bruit à l'intérieur, la siège est à Bordeaux. La fondatrice, c'est Rocío Calvo, qui est une créatrice espagnole aussi, qui habite là-bas. Et là... Elle organise une autre séance avec la même programmation qu'on va écouter à la Marma, mais à Bordeaux. Et ça s'est passé dimanche 28, juste 2 jours après. Donc, c'est les 2 premières séances qu'on organise, en gros, voilà, dans l'assaut. Après, l'objectif, c'est de faire ça souvent, peut-être chaque 2 mois ou 3. Bon, il faut qu'on parle. Après, on fera les bilans, non? Après, faire la première. Mais oui, l'idée, c'est de faire 2 autres, peut-être à partir d'octobre, après, bon, pour la rentrée. Ouais, on espère bien. Et aussi, il faut préciser que pour cette séance à la Marma, je compte avec les soutiens d'un système audio en multidiffusion. C'est des 500 qui font, bon, c'est une petite partie de toute une équipe technique qui a été fabriquée par Brand Project, qui c'est un duo de musiciens qui construisent aussi leur propre enceinte. En fait, ils sont des concerts en acousmonium avec plusieurs enceintes. Voilà, ils m'ont prêté une petite partie des enceintes pour les installer à la Marma. Donc, je vous assure qu'il va y avoir des conditions d'écoute hyper cool et que c'est rare de les avoir. On compte avec cette collaboration pour l'installation de technique.
2: Eh bien, je crois qu'on arrive à la fin de cette tartine sonore. Ça fait bientôt 15 minutes. Ben merci ouais. À toi, Laura.
3: Ben, merci à vous. Je vous invite à venir pour une expérience, pour ralentir, pour écouter autrement, écouter ensemble. Et merci à vous, à Radio DC aussi.
2: Ben, pas de quoi. Merci beaucoup, Célian et Lidja, d'avoir été avec nous. Donc, pour rappel, une séance d'écoute aura lieu le 26 juin à la Magma à partir de 19h jusqu'à 20h30 à peu près. C'est à prix libre et c'est organisé par l'association Bruit à l'intérieur. Et ben, on se retrouve bientôt sur Radio DC dans les tartines sonores ou sur une autre émission. Merci à toutes et à tous de votre écoute.

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2: Même heure à Khartoum, c'est le journal d'Arthur Ponchelet avec à la une les lions de la Teranga dos au mur.
4: Les hommes de Papio n'ont pas le droit à l'erreur ce soir face à la Norvège s'ils veulent poursuivre leur aventure nord-américaine. Ce mondial de foot est maillé aussi de plusieurs polémiques, dont l'une vise la ministre sénégalaise de la jeunesse et des sports, victime de cyberharcèlement pour sa coiffure. L'ONU inquiète de nouvelles atrocités de masse au Soudan. Après El Fasher, les Nations Unies alertent sur le sort d'El Obeid, plus grande ville du Cordofan, où les FSR

0: Multiplie les frappes de drones. La une, c'est aussi les résultats définitifs des législatives en Guinée. Et puis, lutter contre les fausses informations et renforcer la confiance dans la presse. Le site d'information Sahel Horizon est né ce week-end. Réveil obligatoire. Les Lions de la Teranga doivent se rassurer après leur défaite face à la France s'ils veulent jouer la phase finale de la Coupe du Monde de football. Les hommes de Papio affrontent ce soir la Norvège au MetLife Stadium de New York, coup d'envoi minuit temps universel. La rencontre s'annonce électrique tant les deux équipes sont proches sur le papier et les supporters des Lions ont une crainte que l'aventure nord-américaine ne s'arrête prématurément. Reportage à Dakar, Baba Garfal.
1: Dans les rues de la Médina, il n'y en a que pour Norvège-Sénégal. Le scepticisme d'Abdoulaye, qui tient une boutique, il est impressionné par ce qu'Erling Haaland et ses coéquipiers montrent depuis quelques mois.
2: Le match de demain sera un match très difficile et très décisif pour la suite de la compétition. L'équipe norvégienne est une équipe très disciplinée tactiquement et très athlétique.
1: Le sélectionneur des Lions, Pape Thiaw, doit impérativement apporter des changements dans son équipe par rapport aux 11 de départ contre la France, selon Elhaj.
3: Pape Thiaw doit mettre en place une équipe jeune et fraîche afin de pouvoir bien maîtriser le jeu.
1: Lamine, lui, veut y croire. Le Sénégal peut le faire face à la Norvège, dit-il.
4: On sait tous que le Sénégal est une très grosse équipe. On a très bien joué contre la France. Devant la Norvège, il faudrait impérativement donner le maximum possible, essayer de gagner ce match, de saisir les occasions donc pour marquer et gagner ce match.
1: Une rencontre qui va se terminer aux environs de 2h du matin. Lamine promet de faire la fête au milieu de la nuit si le Sénégal l'emporte. Babacar Fall, Dakar, RFI.
0: Sénégal-Norvège, coup d'envoi donc à minuit temps universel. En tout cas, la préparation des Lions de la Teranga a été quelque peu compliquée, marquée par des dysfonctionnements selon les mots de Pape Thiaw. Entre la qualité des repas de leur hôtel ou encore le contrat du sélectionneur, elle a aussi été marquée par une polémique et une vague de cyberharcèlement qui vise la ministre de la Jeunesse et des Sports, Jireï Clotilde Colly. Elle a été visée par des critiques, pas pour ses décisions ni pour sa politique, mais pour ses cheveux trop courts aux yeux de certains. Des critiques sexistes, inacceptables pour les organisations féministes du Sénégal, Pauline Le Troquier.
5: À peine installée à son poste, la ministre fait déjà face à de premières critiques. Diomaye n'aurait jamais dû nommer cette dissidente culturelle, écrit un internaute sur Facebook. En cause, ses cheveux courts et une tenue jugée contraire au code. Après le match France-Sénégal de la semaine passée, les critiques s'intensifient. Sur un ton provocateur, certains vont jusqu'à lier le physique de la ministre à la défaite des Lions de la Teranga, intolérable pour Suzanne Sy, militante féministe.
6: Si le Sénégal a perdu, c'est parce que Ismaël Assar n'a pas marqué un but, parce que tel ou tel a raté une passe. Et là, on parle d'une femme noire qui assume ses cheveux au naturel. Parce qu'on nous a appris que pour être belle, il fallait avoir les cheveux longs et lisses. Et en fait, là, on s'attaque littéralement au physique d'une femme parce que des hommes n'ont pas bien fait leur travail.
5: L'ampleur de l'affaire a poussé le ministère de l'Action sociale à condamner vendredi tout cyberharcèlement à l'égard des femmes. Aïcha Dabo est coordinatrice chez Afriktiviste, organisation engagée contre les violences numériques.
7: Madame la ministre, je pense qu'elle pourra être porteur de cette campagne-là, d'utilisation responsable d'Internet, pas nécessairement par rapport à elle, mais par rapport à des victimes qui n'ont pas l'opportunité en fait d'être soutenues parce qu'on ne les connaît pas.
5: Avec un profil de technocrate et un long parcours dans le secteur privé à l'international, Jireï Clotilde Colly est l'une des 4 femmes nommées sur les 30 ministres du nouveau gouvernement. Pauline Troquier, Dakar. RFI.
0: Et sur le plan purement sportif, cette fois, un rapide point sur les résultats de la nuit. L'Égypte, emmenée par un étincelant Mohamed Salah, a glané la toute première victoire en Coupe du Monde de son histoire, 3-1 face à la Nouvelle-Zélande. Le Cap-Vert récidive et a arraché le nul de partout contre l'Uruguay. Quant aux Diables Rouges de Belgique, ils sont dos au mur après un match nul face à l'Iran.
8: Dans le reste de l'actualité, le spectre de nouveaux massacres au Soudan.
0: Après El Fasher, c'est El Obeid qui est désormais au cœur des inquiétudes. La plus grande ville du Kordofan, 700 000 habitants dont des dizaines de milliers de déplacés, est ciblée depuis plusieurs jours par des attaques de drones des forces de soutien rapide, au point d'inquiéter l'ONU. Le Conseil de sécurité des Nations Unies s'est dit ce week-end alarmé par un risque imminent d'atrocités de masse. Amélie Tullet.
8: Les combats s'intensifient dans tout le Kordofan et les attaques de drones menées autour et dans El Obeid se multiplient. Les frappes menées par les FSR ont déjà fait plusieurs dizaines de morts civiles, endommagé des écoles, des centres de soins, ainsi que la principale centrale électrique de la ville, ce qui a provoqué une panne importante et perturbe le système de pompage de l'eau. Le Conseil de sécurité de l'ONU appelle toutes les parties à cesser les hostilités et exhorte les États membres des Nations Unies à s'abstenir de toute ingérence susceptible d'alimenter la violence. L'ONU redoute une réédition du scénario vécu à El Fasher, où en octobre dernier, quand les FSR ont mené l'offensive dans cette grande ville du Darfour, après 500 jours de siège, ils ont commis des massacres et des viols massivement, des exactions présentant les signes distinctifs d'un génocide contre des communautés selon la mission d'enquête de l'ONU. Nous ne devons pas permettre que les horreurs d'El Fasher se répètent à El Obeid, a déclaré le chef de l'ONU, Antonio Guterres. Vendredi, son envoyé spécial pour le Soudan a appelé le général Emeti pour lui demander d'épargner El Obeid.
0: Amélie Tullet, ce matin sur notre antenne, deux ONG, Sudan Doctors Network et le Norwegian Refugee Council, s'inquiètent aussi de l'intensification de ces combats qui s'ajoutent à une situation humanitaire déjà catastrophique au Soudan. On le rappelle, la guerre entre armées régulières et forces de soutien rapide a déjà fait des dizaines de milliers de morts et des millions de déplacés. Plus de 1000 cas et 254 décès désormais confirmés en République démocratique du Congo. Voilà le dernier bilan de l'épidémie d'Ebola, alors que la riposte s'organise face à la fièvre hémorragique. Le président du Burundi doit d'ailleurs en parler aujourd'hui à Kinshasa. Evariste Ndayishimiye en visite d'État en République démocratique du Congo. Il doit aussi évoquer avec Félix Tshisekedi la situation sécuritaire dans l'Est congolais. Le Burundi est le principal allié militaire régional de la RDC et compte autour de 10 000 hommes engagés, dont une partie aux côtés de l'armée congolaise dans le territoire de Minembwe dans le sud Kivu.
8: Près d'un mois après le scrutin, on connaît, ça y est, les résultats définitifs des législatives en Guinée.
0: Oui, la mouvance présidentielle emporte 127 sièges sur 147 à l'Assemblée. On le rappelle, une grande partie de l'opposition n'a pas pris part à ce scrutin. 40 partis politiques ont été dissous, dont l'UFDG, le RPG et l'UFR. C'est donc un tout nouveau parti, l'AGN, l'Alliance pour une Guinée nouvelle, qui s'est distinguée en envoyant 4 députés au Parlement. Son leader, Mori Kaba, devient ainsi le chef de l'opposition parlementaire.
9: Nous nous félicitons pour ce succès. Bien vrai que nous ne disons pas que c'est d'abord une joie, parce que la joie ne s'exprimera seulement qu'à la fin de l'exercice des 5 années, pour voir le résultat que nous avons donné. Le parti AGN que j'ai l'honneur de présider est le parti de proposition, le parti des idées. C'est un parti aujourd'hui qui a un leitmotiv, une possibilité de donner une direction aujourd'hui au pays. Une fois à l'Assemblée nationale, je l'ai dit, je le répète, si l'attente des Guinéens est à 50%, je les demande de multiplier ça à 150%, parce que nous allons être la plus grande surprise de cette élection pour défendre les intérêts dans toute sa plénitude, afin que désormais nous puissions jouir des immensités dont regorge notre pays.
0: Le chef de l'Alliance pour une Guinée nouvelle au micro RFI de Mouktarba Conakry. Du côté des grandes formations d'opposition dissoutes et absentes donc de ce scrutin, on dénonce toujours une parodie politique. Souleymane Souza Konaté est le coordinateur de la communication de l'Union des forces démocratiques de Guinée.
10: Ce scrutin a été organisé dans des conditions d'exclusion. Les forces vives, n'est-ce pas, ont été empêchées de se présenter. Les élections ont été organisées dans un climat chaotique, des fraudes, des bourrages d'urnes, et le tout sur fond du rejet massif de nos compatriotes. Nous disons que les institutions qui seront issues, n'est-ce pas, de ce simulacre électoral vont être rejetées par la majorité des Guinéens et ne bénéficieront pas de la confiance de nos compatriotes, et cela ne va pas permettre à la Guinée de retrouver le chemin de la démocratie, de la liberté. Le pays est aujourd'hui victime d'arrestations arbitraires, les opposants sont contraints à l'exil, les cas de disparition forcée sont devenus...

0: Mungunam Nusururi, Moussevolichia, Radio DC.
1: Alors, commençons par le cafard. Le cafard présente-t-il un intérêt quelconque pour notre écosystème? Eh bien, indéniablement, oui. Leur perpétuelle envie d'évoluer et de changer de statut dans ce règne animal en font une espèce touchante et décevante à la fois, puisqu'ils s'évertuent à reproduire les mêmes erreurs qu'ils dénonçaient.

0: Que se passe-t-il?
1: Non, non, mais c'est normal, il y a toujours un pull-up sur du raga. Allez-y, professeur Daniel.
0: Bon, je recommence. Attirant pour certains, repoussant pour d'autres, la migale a du mal à encaisser la critique. L'autodérision n'est un point de mire.

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0: 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Je vous emmène au musée Champollion, à Vif, à l'exposition temporaire Les Reflets du Nil, pour découvrir une cinquantaine d'objets dans un parcours reflet du Nil, berceau de la civilisation égyptienne, du monde antique aux rives d'aujourd'hui, jusqu'au 22 novembre 2026.
1: C'était la volonté de rentrer dans une programmation plus large du département en thématique avec l'eau.
2: Oui.
1: Comment on valorise l'eau sur le département, parce que bah, forcément c'est quelque chose de précieux. Et de le transposer bah, dans le musée de Champollion, bah, forcément il fallait parler du Nil.
2: Effectivement, le département de l'Isère propose des thématiques auxquelles se raccrochent la plupart des musées du réseau.
0: Caroline Dugand, conservatrice et directrice du musée Champollion.
2: Et cette année, nous avions envie de parler des usages de l'eau, de la pénurie d'eau, des enjeux écologiques. Et de parler du Nil au musée Champollion, c'était une évidence. Mais nous voulions proposer une vision contrastée du Nil. Pas simplement une exposition où nous aurions présenté des antiquités égyptiennes et le rapport des Égyptiens anciens au Nil, mais une promenade sur le temps long. Voilà, donc c'est vraiment une invitation à naviguer sur le Nil. Et la scénographie s'y prête.
1: Tout à fait. Dès qu'on arrive, on est déjà accueilli par une petite barque dans laquelle on a envie de s'asseoir et de se laisser embarquer par le courant du Nil.
2: Et c'est une felouque photo. On peut s'asseoir sur la felouque, on peut se prendre en photo avec ce paysage des bords du Nil qui est juste à l'arrière. Et effectivement, on a les pieds dans l'eau avec voilà, ce projecteur Efeo qui nous accompagne. Et on va naviguer sur le Nil de l'aube jusqu'au crépuscule. Voilà, pour les ambiances colorées.
1: Et le but, c'était vraiment dans cette exposition temporaire de traverser le Nil aussi dans les époques de l'Égypte ancienne jusqu'à aujourd'hui.
2: Oui.
1: Et c'est ça qui est intéressant parce que du coup, ça nous permet aussi de se dire bah, quel est notre rapport au voyage, au transport, à l'eau, et de voir comment les autres civilisations faisaient et puis nous, comment on se comporte. Et puis finalement, de voir si on peut prendre des usages, les transposer ou en tout cas des célébrations autour de l'eau.
2: Tout à fait. C'est tout à fait ça. On avait vraiment envie de proposer cette découverte aux visiteurs, des représentations du Nil depuis l'Antiquité jusqu'à aujourd'hui, mais aussi de susciter des questionnements sur les usages de l'eau. Et le cas du Nil est parfait pour cela, puisqu'en fait, la crue du Nil a perduré jusqu'en 1964. Donc tu vas voir que dans l'exposition, on aborde des permanences, des usages qui se transmettent d'une époque à une autre. Et puis aussi des ruptures, hein, et des ruptures très contemporaines. On parle aussi des enjeux géopolitiques, du partage de l'eau, qui sont des sujets très importants. Et ce voyage, il est permis par le dialogue, le contrepoint de différents objets. C'est-à-dire qu'on a emprunté à des musées nationaux, des musées régionaux, des antiquités égyptiennes qu'on présente en parallèle avec des peintures de l'époque moderne ou encore des photographies de l'époque contemporaine. Démarche qu'on a eue dans cette exposition, c'est-à-dire que dans le cadre de l'année de l'eau, on a tenu à ce que la conception de cette exposition et sa réalisation soit qu'on s'est assigné un objectif de réutilisation des vitrines que l'on avait, des éléments mobiliers qu'on utilise, des dispositifs de décor, de projection, et on a travaillé avec une scénographe qui a recherché des matériaux qui soient les moins polluants possibles, qui s'est renseignée sur l'usage des encres, des matériaux pour reproduire nos graphismes. Et donc c'est une démarche qu'on a tenue en main pour tout le projet et sur laquelle voilà, on tient aussi à communiquer, puisqu'elle fait partie des efforts des musées pour participer à l'effort collectif en ce domaine.
1: Dans la préservation de l'environnement, et l'eau en fait partie.
2: Et à travers ces parallèles, bah on voit voilà, entre la tombe d'Ipuy, où tu vois ici des pêcheurs qui lèvent leurs filets, et puis une photographie qui a été prise il y a quelques années sur le Nil, on voit vraiment la permanence des pratiques ici pour le cas de la pêche. mais aussi dans les usages de l'eau pour la consommation, de l'eau pour l'irrigation des cultures. Donc nous faisons dialoguer les objets empruntés avec une collection de cartes postales qui est conservée au musée, qui montre très bien que ben, certaines pratiques ont perduré à travers les siècles, voire à travers les millénaires. Donc la première section, elle balaye vraiment une période chronologique très large, mais elle montre aux visiteurs la préciosité, en fait, tout simplement, de l'eau et ce qu'elle permet à travers les siècles. Dans l'Antiquité égyptienne, c'est une notion qui est éclatante, puisque le milieu nilotique est foisonnant, c'est le milieu de la vie, le milieu de la verdeur, et il est très bien représenté comme tel dans les tombes notamment. Donc on a choisi voilà, cette représentation parce qu'elle est très éclairante, et on voit effectivement les poissons, les oiseaux, le lotus et le papyrus, qui sont deux plantes emblématiques de l'Égypte. Et dans les vitrines, on présente des objets qui représentent des animaux dont les Égyptiens ont observé les comportements et qu'ils ont interprété.
1: Et on sait qu'en Égypte, de toute manière, on avait aussi la représentation des dieux avec des têtes d'animaux. Donc du coup, il y avait des transpositions aussi entre l'animal et la symbolique de l'animal, oui, à travers le dieu ou la déesse qui allait être représentée par un animal.
2: Oui, voilà, toute la théologie puise son inspiration dans l'observation du vivant et essentiellement, effectivement, du milieu nilotique, qui est le milieu de la vie, par opposition avec le milieu désertique, qui est si proche. Donc ici, voilà, dans cette vitrine, tu as des prêts, par exemple, du musée des Confluences à Lyon, du musée des Beaux-Arts de Lyon, ou du musée du Louvre, qui montrent voilà, des représentations d'animaux dont les comportements ont un sens pour les Égyptiens anciens. Mais on balaye une période chronologique très large, hein, puisqu'on va de la préhistoire égyptienne, avec cette palette à phares en forme de tortue, jusqu'à l'époque romaine, pour cette petite oie. Qui est représenté avec une figurine d'Harpocrate. Et de la même manière, dans la vitrine où on présente des vases, il y a presque 5000 ans qui séparent des vases de la préhistoire égyptienne, comme ce vase Nagada et le vase de la période islamique.
1: Oui, parce que dans tous les cas, pour pouvoir transporter l'eau, on est bien obligé d'avoir un contenant. Donc là, ça montre l'évolution des vases avec des formes différentes, avec des petites poignées ou pas pour pouvoir les porter. Mmh. Mais dans tous les cas, l'usage restera toujours dans cette transposition.
2: C'est ça. Et on présente voilà, ces objets en parallèle d'une peinture du 19e siècle et puis de cartes postales qui montrent que la figure du porteur d'eau reste un motif qui est représenté depuis l'Antiquité égyptienne d'ailleurs jusqu'à la période de l'orientalisme, parce que les porteuses d'eau deviennent un sujet qui plaît beaucoup aux voyageurs qui découvrent l'Égypte, ou les porteurs d'eau, les sakas, que l'on représente en gravure ou en cartes postales par la suite. Voilà, donc des motifs récurrents, mais qui montrent l'importance de ce transport de l'eau des rives du Nil jusqu'aux citernes, jusqu'aux habitations.
1: Ouais, et puis on est toujours
2: pour la subsistance de la population.
1: On est toujours dans le musée Champollion, donc on s'imagine aussi lui quand il est allé en Égypte, bah, il a eu aussi ce rapport-là à une découverte d'une civilisation contemporaine de son époque, qui n'était pas la même usage qu'à Paris ou à Grenoble ou à Vif. Il y avait encore des porteurs d'eau, il y avait encore tout ça. Donc ça fait aussi des clins d'œil là-dessus sur les différences de civilisation, même à l'instant T, ce qui est encore le cas aujourd'hui, qui fait du coup bah, la diversité culturelle quand on voyage, c'est ce qu'on va découvrir dans ces traditions et dans cette continuité où chacun, de par bah, les usages, vont s'adapter à un lieu.
2: Oui, alors Champollion effectivement a fait ce voyage et donc on a fait figurer quelques citations pour jalonner le parcours, des épisodes de navigation, des expériences ratées. Il a voulu manger un crocodile, bon, ça s'est pas avéré être une bonne affaire, le crocodile a tourné, et ça permet de faire des contrepoints, et c'est vraiment le sens du musée Champollion, c'est aussi de parler de l'Égypte à différentes périodes.
1: Oui.
2: La vision que l'on a de l'Antiquité égyptienne au 19e siècle et celle que l'on a aujourd'hui, et la découverte de l'Égypte au 19e siècle et la découverte qu'on peut en faire aujourd'hui quand on voyage dans ce pays.
1: Tout à fait. Il y a des lieux communs. Et donc, du coup, là, après, on arrive sur la statuette d'Ibis. Et donc, ça reste quand même emblématique, hein, parce qu'on est d'un côté sur une divinité et en même temps sur un animal. Ça reste des représentations dans l'imaginaire collectif qu'on a tous. On est accueillis par cette statuette qu'on honore de par sa sagesse.
2: Oui, c'est vraiment un très bel objet qu'on a la chance d'exposer grâce à la Fondation Gandur à Genève, qui nous l'a prêté. Et effectivement, ça faisait partie des images qui s'imposaient à nous, et je pense que les visiteurs l'ont également. Et à la fois, avec cet ibis, on peut dire beaucoup de choses, parce que les ibis ont déserté les rives du Nil, et aujourd'hui, on n'en voit plus guère. Donc ça nous fait aussi réfléchir sur la présence et la disparition ou la menace qui pèse sur certaines espèces. Puisque bien sûr, ici, on parle d'un temps très long, depuis l'Antiquité jusqu'à nos jours.
1: Oui, puisque c'était la représentation du dieu Thoth.
2: Du dieu Thoth, du dieu de l'écriture, effectivement.
1: Donc en clin d'œil avec Champollion, puisque c'est lui qui le déchiffre des hiéroglyphes aussi.
2: C'est un beau clin d'œil. Donc par la suite, dans cette exposition, on va aborder différentes thématiques. Bien entendu, les cultes et les religions, puisque le rapport au Nil va évoluer en fonction des civilisations, mais il reste fondamental. Donc on voulait commencer avec une reproduction de l'hymne à Api, qui permet de comprendre à quel point la crue était attendue, mais aussi redoutée, et qui permet de comprendre comment se structurent tous ces cultes autour de l'attente de la crue, qui vraiment va scander le temps égyptien. C'est le début de la nouvelle année, c'est la crue qui rythme le temps, qui fait démarrer les trois saisons égyptiennes. Et donc ce texte est fondamental.
3: Reflet sur le Nil a été pensé pour un public familial.
0: Emmanuel Iberny, chargé de l'action culturelle au musée Champollion.
3: Mais aussi pour un public un petit peu de spécialistes. Et on a voulu aussi faire la part belle aux enfants. Donc en parallèle de l'exposition, dans différents espaces de l'exposition, vous avez des petits cartels qui leur sont dédiés. Ils ont un livret-jeu qui est distribué gratuitement pour qu'ils puissent évoluer dans l'exposition, découvrir les informations clés tout en s'amusant. Et on a mis des manipulations au sein de l'exposition pour qu'aussi il y ait un petit côté tactile, un petit côté recherche qui plaît souvent aux enfants. Par exemple, la première manipulation dans la première salle est une représentation d'une mosaïque romaine qui représente le milieu nilotique. Et ça permet de montrer que les Romains, les artistes de Pompéi en l'occurrence, représentent le Nil, mais à leur manière aussi. Donc ils savent qu'il y a des crocodiles, mais ils n'ont peut-être pas vu de crocodile, donc ils le représentent d'une manière un petit peu particulière. L'hippopotame, on leur en a fait une description peut-être un peu féroce. On a un hippopotame un petit peu agressif, on va dire.
4: Et déformé, qui ressemble à un chien.
3: Voilà, un peu effrayant avec ses dents. Voilà, on a une espèce de canidé, on ne sait pas très bien ce que c'est. Enfin, voilà. Donc, c'est pour montrer aussi cette représentation, cette vision des artistes romains qui ne connaissent pas ce milieu. A contrario, dans la même salle, vous avez une représentation de la tombe d'Ipoui qui montre la vision des Égyptiens sur leur propre milieu. Donc c'est intéressant de faire le parallèle. Et en même temps, cette mosaïque de Pompéi est un magnète. Et donc les enfants peuvent remettre les fleurs et les animaux sur la mosaïque pour la recomposer complètement.
1: Ouais, très ludique. Du coup, ça permet de regarder vraiment dans le détail, parce que souvent les enfants ils passent un peu trop vite. Mm-hmm. Et là, du coup, ça permet de regarder le détail de la forme pour le mettre au bon endroit, pour le déplacer et le réintégrer dans la fresque, dans la mosaïque.
3: Oui, tout à fait. C'est une proposition de notre scénographe qui la marche très bien avec la mosaïque de Pompéi. De toute manière, dans la scénographie de cette exposition, on a voulu quand même quelque chose d'un peu immersif. Alors, avec nos moyens, et pas non plus que immersif sans contenu, mais on voulait quand même que le visiteur voyage au bord du Nil. Donc, on a des végétaux naturalisés, on a le banc felouk, on a ces grandes photos qui sont quand même d'un format qui permet vraiment de prendre de l'ampleur.
4: La taille du mur en entier.
3: Voilà, exactement. On a des endroits où il y a du filet pour évoquer le filet de pêche. Et puis, dans la dernière salle, il y a ce salon oriental qui permet de se dire qu'on est sur une felouk, tranquillement, en train de siroter un thé ou un carcadet, tranquillement, en train de regarder quelques livres pour compléter l'exposition et le propos de l'exposition, parce que, vous l'avez compris, on parle du Nil à travers les âges. C'est un fleuve très long, 6700 km au moins, sur des millénaires. On ne peut pas brasser tous les sujets, hein, c'est trop ambitieux. Et donc, à la fin du parcours, on a installé ce petit salon.
1: Oui, et puis dans la scénographie, on a des petits voiles qui sont sur le dessus. Donc, on a l'impression de rentrer un peu dans une tente. On a les petites lanternes. On a toutes ces petites banquettes qui donnent vraiment l'invitation de venir s'asseoir, très clairement.
3: Oui, c'est fait pour.
1: Et puis, ces ouvrages... Et ces ouvrages, c'est vrai que ce qui est intéressant, c'est qu'il y en a autant pour les enfants avec des BD que des choses qui vont être plus sur des voyages poétiques et philosophiques, le spirituel sur les bords du Nil.
3: Oui, c'est vraiment l'idée d'avoir une sélection, et la médiathèque a fait la sélection par elle-même. On l'a quasiment pas aiguillée, on a juste dit le thème de l'exposition et ils nous ont fait une très belle sélection qui permet de feuilleter et de se dire qu'il y a autre chose, on peut aller plus loin. Les trois salles qu'on consacre au Nil, c'est trop peu en fait. c'est une entrée en matière, un aperçu
1: qui permet justement de se rendre compte qu'en fait c'est une thématique qui est très vaste. Exactement. Et en fait de le prendre sous le prisme de évidemment on est au musée Champollion, donc on fait le prisme entre l'égyptologie et le Nil qui nous permet de déambuler, de boire, de manger, de faire plein de choses. C'est le fil conducteur mais bleu finalement entre Jean-François Champollion quand il a fait la découverte des hiéroglyphes et qu'après il allait en Égypte, et le monde contemporain de comment on conserve l'eau, comment on agit, comment on vit autour de l'eau.
3: Oui, tout à fait. Et puis, il faut se dire que Champollion, sa vision de l'Égypte, il l'a faite à partir du Nil aussi. Quand il a voyagé sur le Nil, il a voyagé sur un bateau qui était le moyen de transport le plus adéquat. Pendant longtemps, ça a été un des rares moyens de transport efficaces pour traverser le pays. Et il ne connaît pas les sites qui sont dans le désert, parce qu'il existe des sites archéologiques, naturels, dans le désert. Mais il s'est contenté de ceux qui sont aux abords du Nil. Il s'est concentré sur cela parce que c'est ceux qu'on connaissait le mieux, que les explorateurs. Voilà. Il a fait un cheminement en lien en fait avec le cheminement de la campagne d'Égypte, hein, c'est-à-dire qu'il est allé sur les sites qui avaient été foulés par l'armée napoléonienne, par les scientifiques de la campagne d'Égypte, et il a repris un peu ce parcours-là. Mais au fil du Nil. Il voyageait avec ce bateau et il a fait l'expérience de la navigation sur le Nil. Là, c'était vraiment se focaliser sur le Nil et la relation qu'entretiennent les Égyptiens avec ce fleuve.
5: Au sein de la si précieuse collection bouquins de chez Robert Laffont,
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5: Existe une série d'anthologies de textes de voyage. Elle vient de s'enrichir d'un volume confectionné par Alain Ricard, Voyage de découvertes en Afrique, qui regroupe des textes autour des quatre grands fleuves du continent, le Congo, le Zambèze, le Niger et le Nil. Le Nil, fleuve par excellence de l'Égypte, le Nil, fleuve du Caire, où nous nous trouvons. Où se situe la source du Nil? La question a hanté les esprits depuis la plus haute antiquité. Selon l'historien grec Hérodote, le fleuve Nil serait peut-être un affluent du fleuve Niger. L'empereur romain, Néron, expédie en Nubie deux centurions, mais le mystère demeure. Et ce n'est qu'au milieu du 19e siècle que les Anglais, colonisateurs de l'Afrique orientale, résoudront la question. L'extravagant Burton et l'opiniâtre Speke affirmeront sur le terrain que le Nil provient pour l'un du lac Tanganyika et pour l'autre du lac Victoria. Et le 28 juillet 1862, John Hanning Speke touche aux chutes Victoria. Il écrit « L'expédition avait désormais atteint son but. Je voyais l'antique Nil surgir du Victoria Nyanza. Je m'assurais que, selon toutes mes prévisions, ce grand lac donne naissance au fleuve sacré sur lequel a flotté Moïse enfant. Sur la rive orientale du lac, il y a autant d'eau, peut-être même davantage que sur la rive opposée. Son extrémité la plus reculée, qui forme après tout le vrai point de départ du Nil, donne au fleuve, mesuré en ligne droite, l'étonnante longueur de 34 degrés, soit plus de 2300 milles, ce qui dépasse la 11e partie de la circonférence du globe.
2: Nous avons tenu à exposer des œuvres qui sont moins attendues, oui, mais qui nous parlent au musée Champollion. Ce sont des œuvres occidentales qui montrent à quel point la vision que l'on avait de l'Égypte était empreinte de la connaissance de la Bible. Donc ici, tu vois une majolique qui nous a été prêtée par le musée de la Renaissance à Écouen, et puis une peinture d'un artiste vénitien, Giuseppe Zais, du XVIIIe siècle. Donc à chaque fois, l'épisode est bien reconnaissable, hein. C'est Moïse sauvé des eaux. Mais bien entendu, chaque artiste représente cet épisode avec ses connaissances dans le contexte de son époque.
1: Oui, parce qu'on remet, on transpose finalement, en tout cas les Européens vont transposer leur habitation avec des maisons, avec des toits, etc., qui vont pas être la même manière d'habiter autour du Nil. Même la manière dont les femmes sont habillées ou autres, c'est totalement transposé. Et c'est rigolo de pouvoir en effet voir que l'imaginaire, alors l'histoire, c'est la même. On trouve le bébé Moïse dans l'eau et on le prend pour aller sur la berge, mais pour autant, la manière dont, dans le tableau ou dans la majolie, on retrouve vraiment des éléments qui sont très, presque romantiques.
2: Oui.
1: Et pas du tout méditerranéen.
2: C'est ça, c'est ce que je trouvais intéressant à évoquer pour les visiteurs. C'est-à-dire que la vision qu'on a de l'Égypte à cette époque, elle est vraiment conditionnée par ces épisodes de la Bible. Et c'est transposable. Donc, effectivement, quand on regarde cette majolique, on a plutôt l'impression de voir les bords de la Loire ou les bords de l'Isère qu'un paysage nilotique. Si on considère cette peinture du XVIIIe siècle, on y voit des sapins, on y voit une végétation qui n'est pas du tout celle des bords du Nil.
1: Non, il n'y a pas de palmiers.
2: Voilà, il n'y a pas de palmiers, il n'y a pas de papyrus. Et à la fois, l'épisode est très reconnaissable parce qu'il est fondateur de la culture commune. Donc ça nous semblait intéressant de montrer que le Nil est source de vie dans la Bible. Tout le monde connaît l'épisode des 10 plaies d'Égypte où l'eau du Nil est transformée en sang et devient impropre à la consommation. Et le petit Moïse, c'est celui qui va sauver son peuple et qui est, Moïse, ça signifie tirer du Nil et c'est... vraiment cet épisode qui lui donne sa force et qui va lui permettre de trouver la voie pour son peuple. Donc des représentations très différentes de ce qu'on a vu précédemment. Et puis, les cultes, les pratiques vont traverser les époques, notamment l'époque islamique. Et encore aujourd'hui, il y a un festival, Wafa El Nil, qui commémore la crue du Nil, alors que la crue a disparu depuis 1964. Donc ce sont des pratiques qui sont vraiment ancrées pour les Égyptiens et ont perduré des offrandes qui remontent aux temps les plus reculés.
1: Et c'est ça qui est intéressant, c'est que du coup ça transpose vraiment autour du Nil autant la symbolique que l'usage que la spiritualité qui en découle.
2: Oui, tout à fait. Alors comme nous tenions à donner une vision contrastée du Nil, on voulait montrer que effectivement on explique dans la première section que le Nil c'est celui qui apporte la vie, que c'est la crue qui en apportant le limon fertile va permettre les cultures, mais le Nil est aussi dangereux, la navigation peut être complexe, on en parle dans cette section, il y a des bancs de sable, il y a des rapides. Et Champollion va d'ailleurs être confronté à ces problèmes-là lors de son voyage. Et puis la crue peut être dévastatrice aussi, si elle est trop abondante, elle peut ravager les cultures, les habitations. Donc on a tenu dans cette section-là à montrer comment se pratiquait la navigation. La navigation évolue au fil du temps, bien entendu. Sur ces cartes postales, on voit par exemple les pirogues qui sont réalisées en papyrus, qui sont très maniables. Des petits canoës très pratiques et peu coûteux, les fameuses felouques qui sont dans notre imaginaire comme

0: L'hippopotame, on sait que ces animaux, voilà, étaient très présents dans l'Antiquité égyptienne, mais ils ont vraiment subi une chasse intensive qui fait qu'aujourd'hui, bah, on ne retrouve les crocodiles qu'en amont des barrages et surtout dans le lac Nasser et en amont. Et puis pour les hippopotames, il faut remonter aux sources du Nil, en Ouganda, pour les retrouver.
1: C'est un peu comme Ibis, c'est-à-dire que c'était des animaux qui étaient devenus des dieux, mais parce qu'on les vénérait, ça leur permettait aussi d'avoir un référentiel commun. Et malheureusement, souvent dans l'évolution de l'homme, il faut avoir des prises de conscience, et ces prises de conscience, des fois, elles passent par une extinction ou un déplacement. Et le fait de le nommer là, ça permet aussi de montrer son rapport à l'eau et à la pêche, et peut-être aussi à sa transposition ici, dans l'Isère.
0: Oui, tout à fait. Et on fait dialoguer ces images qui sont assez frappantes, hein, de chasse à l'hippopotame ou au crocodile, avec des antiquités égyptiennes qui nous ont été prêtées par la Fondation Gandur. On retrouve ce très bel hippopotame, c'est une œuvre phare de l'exposition, pour expliquer aussi le rapport de dualité, le rapport ambivalent qu'on peut avoir avec ces animaux dans l'Antiquité égyptienne, puisque l'hippopotame, c'est de manière courante un animal plutôt placide, mais qui peut charger avec fureur s'il se sent menacé. Donc ici, on a plutôt une représentation douce et apaisée de l'hippopotame, qui est recouvert de fleurs et qui est le symbole du renouveau, finalement, de la vie renouvelée, de la vie après la mort. Mais il peut aussi être l'incarnation de Seth, le dieu du chaos. Et dans ce cas-là, il va être terrassé, harponné par le dieu Horus. Et on voit cette statuette du dieu Horus qui tenait un harpon. Et dans un contexte funéraire royal ou privé, c'est vraiment l'image de la défense du défunt en terrassant les forces du mal.
1: C'est ça qui est intéressant, c'est vraiment de pouvoir transposer la vie du quotidien et comment après ça se transforme en mythes et légendes aussi, qui vont devenir après soit des religions, soit des contes, mais qui permettent en fait de se rendre compte que c'est toujours une source d'inspiration.
2: Exactement.
1: Tout ce qui est autour de l'eau, que ce soit ses habitants vivants, donc autant les animaux, les plantes que les êtres humains, ça est une source d'inspiration pour raconter des histoires, pour transposer des mythes, et c'est toujours le cas aujourd'hui.
0: Oui, tout à fait. Je trouve que c'est un challenge difficile, hein, d'aborder le Nil sur ce temps très long et de choisir comme ça des œuvres, des contrepoints pour donner à comprendre des grandes thématiques. Mais je trouve que le voyage est intéressant et ça donne du recul sur la perception qu'on a de notre propre environnement aujourd'hui.
1: Oui.
0: Et on a reproduit aussi ici en graphisme un bateau de croisière, un bateau actuel. Alors c'est une petite invitation à réfléchir aussi aux effets du surtourisme sur le paysage dans un pays comme l'Égypte.

0: De retour dans Expo Musez-vous, au musée Champollion, à l'exposition temporaire « Les reflets du Nil ».
1: Dans l'exposition, du coup, pour parler de, par exemple de la crue, vous avez un petit module de médiation pour vraiment qu'on comprenne. Parce que quand on parle de crue, on sait que l'eau, elle va monter, que ça va déborder. Et là, en fait, c'est ce qui est bien dans la mise en scène et dans la médiation, qui est pensée aussi pour tous les âges, c'est de prendre conscience en étant à côté, en voyant la hauteur à laquelle nous sommes, et de voir qu'en effet, en fait, on a cette montée de curseur. Qui nous permet de visualiser vraiment la hauteur, ça vient jusqu'aux épaules presque.
2: Alors en fait, le Nil, il est gonflé par les eaux qui viennent d'Éthiopie.
0: Emmanuel Iberny, chargé de l'action culturelle au musée Champollion.
2: Et donc c'est le Nil bleu qui se gonfle en fin de printemps, début de l'été, qui se gonfle avec des pluies diluviennes en Éthiopie sur les hauts plateaux, et ça déferle après jusqu'en Égypte. Et au moment de l'été, alors ça fluctue en juillet, août, hein, ça dépend des périodes, le niveau de l'eau monte progressivement, et ce niveau, il est déterminant. Parce que si la crue est trop faible, on va avoir des problèmes pour l'agriculture, et donc une famine, et ça peut avoir des répercussions tragiques avec des tensions politiques, etc. Et puis une trop forte crue, c'est destructeur. Donc il faut un équilibre. Et les anciens Égyptiens, en fait, ont développé un système tout bête, hein, c'est une graduation au bord de l'eau, hein, mais qui est taillé dans la roche, qui s'appelle un nilomètre. Donc en fait, ça date de l'Égypte ancienne, et ils ont été en usage jusque dans la période plus contemporaine et surtout l'époque moderne. Et là, on a pris une reproduction, en fait, qui représente le nilomètre de Rhoda qui se trouve au Caire, donc qui fait le fond du mur, hein, qui vous permet de vous contextualiser cette architecture avec des inscriptions arabes, hein, qui sont sur les murs pour montrer que les Arabes se sont réappropriés ce nilomètre antique, l'ont utilisé aussi, parce qu'en fait, à toutes les époques, le niveau de la crue détermine les impôts, le taux d'imposition. Et donc, nos services techniques ont créé une colonne avec un curseur que le public est invité à monter pour écouter la voix de Oum Kalsoum, qui dans les années, c'est un tout petit extrait, hein, d'une de ses chansons El Nil, puisque elle reprend en fait un poème qui loue le Nil dans les années 40, et en fait on le met en contrepoint d'une reproduction d'un ostracone qui date de l'époque antique, qui porte un extrait en hiératique de l'hymne à Api. Api, le dieu de la crue dans l'Égypte ancienne. Et c'est pour montrer encore une fois ses permanences. C'est-à-dire que la crue du Nil est attendue par les anciens Égyptiens, et les Égyptiens des années 40, ils louent encore ce Nil, ils louent encore cette crue, les bienfaits qu'elle apporte, la verdeur qu'elle apporte sur un territoire qui est quand même très désertique. On a voulu aussi présenter donc ce dieu Api. Alors on vous en a parlé avec l'hymne à Api, hein, cet ostracone qui représente cette inscription hiératique, mais on a aussi un prêt de la Fondation Gandure pour l'art de Genève, petite plaque en bronze où est ciselée la représentation du dieu Api, qui est une représentation assez mignonne, hein, de ce dieu de la crue. C'est pas le dieu du fleuve, hein, c'est le dieu de la crue. C'est vraiment ce phénomène annuel, cyclique, qui est extrêmement important pour les Égyptiens. Et on voit que c'est un homme qui a des papyrus sur la tête, qui lui pousse sur la tête. C'est pas pour rien, parce que cette eau de la crue permet la pousse de toute cette végétation, le renouveau de cette végétation. Il a aussi un plateau avec deux vases. C'est des vases d'eau, puisqu'il apporte de l'eau. Hein. C'est son job.
3: Dieu de la crue.
2: Voilà. Et puis, il a un petit bidou. Il a un peu de ventre, parce que grâce à lui, comme les récoltes sont bonnes, on mange bien. Voilà. Donc, cette représentation, alors, elle est petite sur la plaque, sur l'objet antique, mais sur le côté, on a reproduit en plus grand sur le mur pour que les gens puissent vraiment apprécier, être guidés sur la représentation de Happy. Et dans cette vitrine, vous avez ses amis, ses collègues, les autres dieux qui aident la crue. Vous avez un ostracone, donc ce morceau de calcaire qui, dessus, est ciselé, aussi sculpté, la représentation du dieu Sobek, le dieu crocodile. Et ce dieu crocodile, lui, il est vénéré, en l'occurrence, hein, en lien avec la crue, pour avoir la bonne hauteur de crue. C'est lui qui va faire en
1: savoir
2: sorte
1: la nuance d'une
2: voilà,
1: certaine manière.
2: C'est ça.
1: Nous apporter que ce dont on a besoin,
2: voilà.
1: Que ce soit pas destructeur et que ce soit juste nourrissant.
2: C'est ça, exactement. Lui, il régule la bonne hauteur pour
3: et
2: que.
3: Puis, ça dans la même vitrine, vous avez une petite statuette en bronze qui représente le dieu Khnoum. C'est un dieu à tête de bélier qui est notamment vénéré à Éléphantine. Éléphantine, c'est le lieu où les Égyptiens pensaient que la crue démarrait. Voilà, c'est le lieu mythique un peu où ils imaginaient que la crue émerger. Et ce dieu Khnoum, lui, c'est un peu celui qui ouvre les vannes, qui lâche la crue, qui la laisse sortir et déferler, comme ils disent, frapper les rives. Voilà.
1: Parce que ça amène du courant, donc du coup, forcément, l'eau a un mouvement spécifique pendant la période de la crue.
2: C'est ça. Mais les Égyptiens, ils étaient très intelligents avec la crue. Ils savaient qu'elle arrivait, que le niveau allait monter. Et en fait, ils utilisaient ça. C'est-à-dire que pour la construction et le voyage de très gros blocs de pierre, par exemple pour la construction des pyramides, les carrières, quand elles étaient à distance, eh bien, ils utilisaient la crue pour arriver plus près de la pyramide et donc avoir moins de travail à faire pour tirer ces fameux blocs. Donc la crue, c'est vraiment quelque chose qui rythme la vie des Égyptiens et la vision du monde selon les anciens Égyptiens est très cyclique. Le cycle du soleil, le cycle de la crue, le cycle de la végétation, le cycle de la vie et de la mort. Tout ça, c'est intimement imbriqué. Et on disait tout à l'heure que les Égyptiens observaient beaucoup le comportement des animaux et des végétaux. Et ça a nourri leur vision du monde, ça a construit leur vision du monde. Et le comportement des animaux ou la manière dont se développent les plantes, ça a eu... Voilà, ça a nourri cette vision-là et ça a construit leur religion et leur...
1: Leur mythe et légende.
2: Leur mythe et légende, exactement. Parce que c'est vraiment ça, la phrase d'Hérodote qu'on a au tout début de l'exposition. L'Égypte est un don du Nil. C'est vraiment ce pays désertique, cette terre aride, a un développement foisonnant de la vie, avec la vie animale, la vie végétale, sur les bords du Nil. Quand vous regardez une photo satellite de l'Égypte, c'est quand même extrêmement impressionnant de voir cette ligne verte qui traverse tout le pays et de part et d'autre, c'est désert.
1: Ouais, c'est vraiment emblématique de l'Égypte.
2: C'est emblématique de l'Égypte. Et cette crue qui, du coup, permet une inondation des terres basses, permet d'augmenter la surface cultivable parce qu'elle apporte de l'eau à des zones où il n'y en a pas beaucoup et aussi parce qu'elle dépose ce fameux limon qui fertilise. Alors, c'est une fine couche, une fine pellicule de boue, en fait, qui recouvre ces terres, mais qui les fertilise suffisamment pour que les anciens Égyptiens aient des récoltes abondantes et pour que les Égyptiens plus modernes n'aient pas besoin d'engrais. Ils ont eu besoin d'engrais uniquement quand la crue a été arrêtée par la construction du haut barrage d'Assouan.
4: Oui, donc c'est une construction moderne qui a arrêté les crues pour utiliser le volume de l'eau pour faire de l'électricité ou d'autres activités. Mais du coup, c'est vrai que
3: ça pose d'autres problèmes.
4: Ça pose d'autres problématiques parce que du coup, l'énergie est créée par le barrage, certes, mais sur le reste du fleuve, du coup, il n'y a plus cette activité agricole qui permettait naturellement d'enrichir les sols pour pouvoir cultiver.
2: C'est-à-dire que c'est une autre manière de faire de l'agriculture. Après, il y a eu des problématiques liées à la création du lac Nasser qui s'est formé en amont du barrage et qui a...
1: Un lac artificiel.
2: C'est un lac artificiel qui a obligé les populations à déménager. Vous avez des milliers de personnes qui ont dû fuir leurs terres et repousser leur village.
4: Comme on a pu voir en France,
1: dans
4: le lac de Serre-Ponçon ou autre, pour construire des barrages pour l'électricité. Donc du coup, les personnes, il y a peu d'habitants, mais il y a quand même des habitants. Et du coup, c'est l'obligation d'un déplacement et de quitter une vie qu'on a appréciée.
2: Exactement. Et en plus, alors ça a fait les gros titres, c'était très impressionnant. Il y a eu une mobilisation internationale à ce moment-là pour sauver aussi le patrimoine qui allait être englouti. Et notamment, c'est Christiane Desroches-Noblecourt, une égyptologue française, qui a mobilisé la communauté internationale dans ces années-là, 60-80, pour sauver un certain nombre de temples de l'ancienne Égypte qui allaient être engloutis et perdus. Et donc les images de l'époque sont impressionnantes parce qu'ils ont découpé des temples avec des machines gigantesques, des blocs immenses, pour les remettre un peu plus haut sur les rives.
5: Ah oui, c'est vraiment un déplacement de bâtiments antiques.
2: Donc pour la préservation. Les images d'Abou Simbel découpées, où on voit le visage des colosses d'Abou Simbel découpés et transportés par des grues pour être repositionnés plus loin, sous une voûte en béton créée artificiellement pour évoquer le fait que ce temple était un temple rupestre, donc un temple creusé dans la montagne. C'est hallucinant.
5: Oui, c'est pharaonique. Hein. C'est des travaux.
2: C'est des travaux pharaoniques. Là, ici, on a, grâce à la collection de cartes postales du musée Champollion, l'évocation en fait de cette problématique avec le temple de Philae. On a une carte postale qui montre le temple de Philae inondé, parce que lui, il a été inondé. Autant Abou Simbel, il a été sauvé avant.
5: Il y a quelqu'un qui y a pensé, qui a demandé, qui a fait des démarches. Après, il y a d'autres moments où, si on n'a pas les moyens,
2: ça se fait pas en 5 minutes.
5: C'est ça.
2: Et puis, comme je vous l'ai dit, il y avait deux barrages. Donc, en fait, Philae, à la construction du premier barrage d'Assouan en 1902, était inondé occasionnellement dans l'année à cause de cette première création de barrage. Et donc, quand il a été créé le deuxième, on s'est dit, non, là, il faut vraiment qu'on le sauve.
5: On a conscience des dégâts que ça procure.
2: Et ce temple est sur une île, déjà à l'époque, et donc il va falloir choisir une autre île dans le nouveau lac qui est créé à cet endroit-là pour le déplacer.
4: Et grâce à votre collection de cartes postales, en fait, on peut voir ça. Parce qu'en fait, là, tu nous racontes l'histoire. Mais en fait, c'est vrai que d'avoir des images qui nous montrent ça, ça nous permet aussi de prendre conscience.
2: Et dans l'exposition, on a cette grande carte géographique qui montre que le Nil, en fait, ne concerne pas que l'Égypte. Alors nous, on s'est focalisé sur l'Égypte parce qu'on est le musée Champollion. Mais on voulait, et c'était très important, de rappeler que ce fleuve, donc, il irrigue tout le quart nord-est de l'Afrique. Il traverse une dizaine de pays, tous des pays assez arides. Et donc, l'eau qu'il porte, l'eau qu'il apporte, cette eau qui traverse ces pays, elle est aussi fondamentale dans ces autres pays. Elle est bienfaitrice pour l'Éthiopie, pour l'Ouganda, pour le Soudan, pas que pour l'Égypte. Très, très récemment, il a été inauguré il y a à peine 2 ans, le barrage de la Renaissance en Éthiopie. Ça a relancé les tensions. Parce qu'avant, l'Égypte était un peu moteur politique dans la diplomatie autour de ce partage des eaux. Et elle avait un petit peu cette domination sur cette question-là. Et en fait, quand l'Éthiopie a créé son propre barrage, et on le voit très très bien, c'est-à-dire que son barrage, elle l'a fait à la frontière avec le Soudan pour stopper les eaux des pluies, des hauts plateaux qui alimentent la crue. Donc ça veut dire qu'elle stoppe les eaux de la crue pour son usage à elle,
5: agricole,
2: électrique, pour son développement, et que du coup les autres sont bien en peine. Et il y a des questions de pollution qui sont énormes. Maintenant, on partage en fait sur l'écran vidéo des reportages qui permettent de voir d'autres problématiques. Hein. On ne peut pas tout aborder sur une carte, mais il y a par exemple une association en Égypte qui rémunère les pêcheurs pour qu'ils ramassent le plastique, parce que les poissons, ils sont de plus en plus rares et qui sont mieux rémunérés en recyclant du plastique qu'en pêchant et en vendant leurs poissons. C'est d'une tristesse absolue. Hein.
4: Oui, mais c'est très important que vous le mettiez, parce qu'en effet, là, en fait, c'est une exposition, on le rappelle, hein, qui a été voulue, pensée par la culture isère. Et donc, du coup, il y a aussi cette volonté de par des exemples extérieurs à la France, au département de l'Isère,
5: de se poser des questions,
4: de se dire quel va être notre usage de l'énergie et, en l'occurrence, là, de l'eau. Et comment, du coup, on cohabite avec ceux qui vivent dans l'eau, mais aussi comment l'eau doit rester vivante, hein, parce qu'une eau qui n'est pas vivante, qui est stagnante, du coup, elle n'a plus les mêmes nutriments. N'a plus la même activité et ça n'apporte pas les mêmes bienfaits. Mm-hmm. Et de pouvoir évoquer ça dans une exposition temporaire, fait du bien aussi, parce que ça permet de se dire, ok, dans d'autres pays, malheureusement, ils ont vécu ça et pour nous, ça doit être des signaux d'alerte.
1: parce qu'on ne veut pas vivre ça. On ne veut pas arriver à cette étape-là, on le regrette pour eux. Mmh. Mais si nous, ça nous permet d'avoir des prises de conscience pour dès à présent avoir des politiques générales, départementales, régionales et nationales, sur la gestion de l'eau, la préservation de l'eau et l'usage de l'eau qu'on fait, que ce soit les pêcheurs, que ce soit les loisirs, les voyages, et, le commerce, hein, parce qu'on peut aussi avoir... Mais tout en gardant la vocation première d'une rivière ou d'un fleuve.
2: C'est ça, c'est-à-dire que cette eau, il faut qu'elle soit propre à la consommation. À un moment donné, c'est essentiel pour les populations, que ce soit les populations humaines ou animales ou végétales. Et là, en fait, moi, j'ai été très surprise. La semaine dernière, j'ai fait une médiation avec des enfants de 5 ans, une petite classe, une classe d'enfants de 5 ans. Je pensais qu'ils allaient être très sensibles à la petite figurine de l'hippopotame, à des choses mignonnes. Et en fait, on est resté extrêmement longtemps sur cette carte, devant cette carte, à parler du partage des eaux. Et ça les a interpellés. Et ils ont bien compris les enjeux. Et j'ai trouvé ça vraiment... Ça m'a donné un côté optimiste. Je me suis dit, ils ont percuté, ils ont compris que cette eau, elle était précieuse et que cet exemple du Nil, ça pouvait être transcrit chez nous. Et ces problématiques-là, on se les pose. Là, la question du barrage de la Renaissance en Éthiopie, ça redistribue les cartes d'un point de vue diplomatique. Les tensions sont en train de naître, de se réactiver. Et on ne sait pas jusqu'où ça va aller. Voilà, il va falloir qu'ils trouvent un accord. Il va falloir que 10 pays, qui sont tous avec des grosses difficultés, trouvent le moyen de partager cette eau. Avec la notion de changement climatique, avec la notion de développement, avec les conséquences que ça porte derrière pour tout le monde.
6: Dans cette dernière section,
0: Caroline Dugand, conservatrice et directrice du musée Champollion.
6: On a vraiment voulu finir sur une note onirique avec ce beau bleu nuit et reprendre le principe de l'exposition où l'on fait dialoguer des antiquités égyptiennes, des peintures modernes et des photographies contemporaines. Et surtout, on met en contrepoint des productions égyptiennes et des productions occidentales. Voilà. Et on voit bien, avec cette sélection resserrée, que le Nil reste un motif d'inspiration, aussi bien pour des objets de la vie quotidienne que pour des peintures occidentales ou égyptiennes.
5: Ouais, cette peinture de Louis-Auguste Faillon, là, il est magnifique. On est vraiment sur un coucher de soleil avec une femme qui regarde au loin, une porteuse d'eau, il me semble.
6: C'est ça.
5: Qui est accroupie, qui n'est plus dans sa phase « j'ai porté l'eau », mais qui regarde le Nil dans ce coucher de soleil. Et c'est vraiment une très belle peinture.
6: Oui, c'est une peinture extraordinaire qu'on a pu emprunter au Musée d'Art et d'Histoire de Genève et qui témoigne vraiment de la vision occidentale, voilà, de ce peintre qui découvre l'Égypte à la fin du 19e siècle. Et ce qu'on trouvait intéressant, c'est que on est face à une scène de contemplation avec une porteuse d'eau, donc motif récurrent, qui regarde le Nil, les reflets du Nil, d'où le titre de l'exposition aussi. Et de l'autre côté, l'île de Philae, avec des felouks, voilà, et puis des architectures bien reconnaissables de l'île, voilà, comme le kiosque de Trajan, dans une lumière de coucher de soleil, avec ses tons orangés, et cette lumière qui a vraiment fasciné les artistes qui découvraient l'Orient et l'Égypte à ce moment-là. Donc c'est cette vision, voilà, très occidentale, qu'on voulait faire dialoguer avec des antiquités égyptiennes, une belle coupe qui nous a été prêtée par le musée du Louvre, où on retrouve la fleur de lotus, des boutons de lotus, et le lotus est vraiment le symbole du renouveau en Égypte antique, puisque c'est une fleur qui éclot, qui sort de l'eau le matin et qui se referme le soir, donc qui est vraiment apparentée à la vie renouvelée, au renouveau. Et les Égyptiens avaient bien compris les vertus aussi stimulantes et aphrodisiaques du lotus, donc c'est une plante qui est très présente. Et juste à côté, tu as deux objets de toilette, une palette à phare qui reprend la forme d'un poisson du Nil, le tilapia, un miroir avec un manche en forme de papyrus, Et le papyrus dans l'Antiquité, et puis sous la forme du hiéroglyphe Wadj, c'est vraiment la verdeur, la prospérité. Donc c'est pas très étonnant qu'on en fasse un instrument de beauté. Et juste à côté, il y a un ivoire magique, donc un objet qui devait protéger les femmes enceintes ou pendant leur accouchement, qui est gravé à partir d'un ivoire d'hippopotame. Et on retrouve un crocodile, une grenouille, des animaux qu'on a déjà vus
5: gravés dessus
6: précédemment dans l'exposition. Voilà. Parce que la femelle gravide, en fait, hippopotame, sous sa forme divinisée, donc sous la forme de Touéris, de la déesse Touéris, elle protège les femmes enceintes. Donc on voit l'utilisation de motifs nilotiques très importants dans des objets de la vie quotidienne. Et en contrepoint, tu vois cette image occidentale, ou encore un papier peint qui est créé dans les années 1920,
5: qui est très beau,
6: où on retrouve les reflets du Nil, puis le kiosque de Trajan de l'île de Philae. Et l'idée de l'exposition, c'était de montrer que toutes ces productions, à des époques différentes, sont des reflets du Nil, des reflets d'une perception à un moment donné et d'un rapport au Nil différent qui évolue, mais qui témoigne de perceptions bien ancrées dans leur époque. Pour finir, on tenait à présenter des œuvres égyptiennes plus contemporaines. Alors ici, il y a une peinture assez étonnante d'un artiste égyptien, une œuvre de 1947. Ce qui nous a semblé intéressant quand l'Institut du Monde Arabe nous a proposé cette œuvre, c'est que c'est une œuvre qui est en rupture, en fait, avec la tradition picturale qu'on imaginerait. C'est un artiste qui a été très influencé par les mouvements occidentaux, par le symbolisme, le surréalisme, et qui représente... alors, on imagine que c'est le Nil, parce qu'il l'appelle la Vallée Verte, mais c'est une vision complètement élégiaque, complètement surréaliste ou rêvée du Nil.
5: On voit des chevaux qui sont en train de boire, mais des chevaux qui sont rattachés à des planches en bois par la tête ou par ou par les jambes, avec des personnages qui sont nus au milieu de ruines proches de la rive, mais en perspective, il n'y a pas d'arbres, donc du coup, on a vraiment quelque chose de plat, tandis que les bords du Nil, généralement, avec les crues, justement, on a plutôt une espèce de relief aussi qui s'est exactement. Donc là, on est un peu plus à plat. Et c'est vrai que c'est très étonnant de voir tous ces chevaux avec, pour certains, pics sur leur dos,
6: et qui animaux fantastiques,
5: qui rentrent du coup dans une mythologie différente de ce qu'on a l'habitude, nous Européens, de penser de l'Égypte. Et du coup, c'était intéressant. Je comprends pourquoi le Musée du Monde Arabe vous l'a prêté, parce que ça nous permet de voir d'autres imaginaires qui ne sont pas ceux de nous au niveau européen, mais une autre vision. En plus, on est en 1947, donc on est vraiment sur la période des surréalistes.
6: Oui. C'est une autre projection que celle que l'on a, nous occidentaux, sur le Nil. Il y a une deuxième œuvre d'un artiste égyptien, qui est une photographie qui clôt cette dernière section. C'est une œuvre de Youssef Nabil, donc, qui est un artiste qui travaille entre New York et Paris aujourd'hui, et qui a exploré beaucoup l'art de l'autoportrait. Il se photographie de dos devant des paysages qu'il a découverts lors de ses voyages. Et ici, on a cette photographie qui est très forte, je trouve, où il se démarque habillé de noir devant le Nil qu'il contemple. Mais il regarde aussi de l'autre côté les ruines de Louxor. Et on sent un détachement de la terre qui n'est plus la sienne.
5: Oui, il est habillé tout en noir aussi, il est de dos, donc du coup, on sent qu'il y a une contemplation avec une réflexion soit nostalgique, soit observateur, mais questionnant.
6: Oui, tout à fait. Et c'est un artiste qui travaille à l'argentique, qui colorise ensuite, selon des procédés anciens, ses papiers, qui recycle ses papiers et ses encres. Quand on s'approche d'ailleurs de cette œuvre, tu verras qu'on ne sait plus très bien s'il s'agit d'une photographie aussi, ou si c'est plutôt une aquarelle. Donc il y a un travail très intéressant sur la technique, sur le grain.
7: Oui, parce qu'en fait, c'est vous qui avez conçu, hein, on appelle ça vraiment une production, c'est une création. Voilà, c'est une création qui a été faite pour le musée Champollion, pour cette année autour de l'eau que vous avez déclinée sur le reflet du Nil.
6: Ça, c'est un comité scientifique qui s'est créé que pour cette exposition. Oui,
7: parce que vous avez aussi un comité scientifique pour le musée Champollion, oui, pour l'égyptologie, pour c'est la totalité voilà, de cette relation familiale entre les deux frères Champollion et la découverte des hiéroglyphes. Mais pour le reflet du Nil, pour cette exposition temporaire, vous avez
8: du cas par cas.
7: Voilà, un comité qui se constitue autour de vous, pour l'équipe du musée, pour vraiment aller en profondeur sur qu'est-ce qu'on peut déployer comme œuvre pour les visiteurs.
0: Le comité scientifique de l'exposition Les Reflets du Nil est composé de Christine Cardin, qui est égyptologue, Anne-Valérie Dulac, chercheuse en résidence au MUCEM, Enguerrand Lascols, conservateur du patrimoine du MUCEM, Cynthia Gamma-Roland, chargée des collections d'égyptologie, d'archéologie et Europe au Musée des Confluences, Nathalie Bondil, directrice du département du musée et des expositions de l'Institut du Monde Arabe. Toutes ces personnes ont participé donc dans le cadre du comité scientifique à la création de cette exposition auprès des équipes du musée Champollion, donc Caroline Dugan, la conservatrice du musée, et Noriane Cartier, la co-commissaire d'exposition, assistée d'Emmanuel Hiberny.
2: Par exemple, dans la première salle, on avait prévu d'avoir une petite boule de limon. Puis finalement, on s'est dit que c'était pas si fondamental d'avoir une boule de limon, parce que c'est une petite boule de terre, et je pense qu'on arrive tous à imaginer la petite boule de terre. Et le conservateur du Louvre, qui a géré le prêt en direct avec nous, Monsieur Marc-Étienne, nous a proposé la situle. C'est ce petit seau en bronze qui est avec des représentations rituelles particulières liées au cycle du soleil et de la végétation du Nil, etc. Qui nous a fait cette recommandation, qui nous a proposé ça. L'Institut du Monde Arabe nous a proposé le tableau de Samir Rafi. Donc, c'est ces discussions qui nourrissent.
5: Donc, le côté plus contemporain de l'Égypte.
2: Oui. Alors, au début, on voulait avoir une reproduction, parce que c'est une photographie, on se dit, on va avoir la reproduction. Et en fait, l'artiste refuse qu'il y ait des reproductions de son œuvre, ce qui se comprend très bien. Et donc, on a dû contacter la Fondation Pinault pour avoir la vraie photographie, le vrai tirage. Ce qui n'a pas du tout le même coût en termes d'assurance et de transport, mais qui apporte beaucoup à l'exposition. On est ravis de l'avoir parce qu'elle prend place sur un fond qui reproduit un papier peint de Rixheim.
5: Qui est tout en nuances de bleu.
2: Tout en nuances de bleu, et ça contraste très très bien.
5: Tout à fait.
2: Puis voilà, le comité scientifique discute et affine en fait le parcours, et après on définit donc les prêts d'œuvres.

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Auditrices et auditeurs de Radio d'ici, amis qui de nous rejoignez par le net des pays voisins, vous êtes les bienvenus dans votre émission Swing chez Trenet. Et aujourd'hui, on va passer en revue toute série de chansons qui viennent sortir chez Pathé Marconi, la vieille maison de disques, comme disait Charles, avec tous ces grands succès qui tournent à travers le monde. Alors, on va envoyer la chanson tout de suite. Moi, j'aime le musical.

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1: Allez, un grand standard Charles. Moi, j'aime le music-hall et on a quelqu'un à l'antenne. Allô?
2: Mais oui, moi aussi, monsieur le vice-président, j'aime le music-hall. Et je voulais te dire que tu as le bonjour de monsieur le nouveau maire de Narbonne.
1: Ah, c'est gentil, merci.
2: Très sympathique, oui. Ça s'est très bien passé. Et je lui parlais de la station de radio, qui s'était joué partout. Et il est content. Et il va voir ce qu'on peut faire pour l'an prochain.
1: Ah ben, c'est bien.
2: Parce qu'ils avaient peur que le nom... Non, je lui dis, je suis l'unique légataire universel de monsieur Saltané. Je suis propriétaire du droit moral.
1: Mmh.
2: Et Pierre-Jean Chanceau, lui, qu'est-ce que tu fais là-bas, Narbonne? Il m'a dit, demain, j'ai rendez-vous avec le maire de Carcassonne pour parler de Chantonnay. Et eux veulent faire un spectacle, ils veulent rendre hommage à Charles. Eh bien, tant mieux.
1: Tant mieux, c'est
2: voilà.
1: Sûr. C'est sûr.
2: Alors, je ne vais pas monopoliser la radio. Je te fais un énorme poutou, comme
1: voilà.
2: Dit Charles.
1: Oui.
2: Il te l'a déjà dit, ça, un poutou?
1: Oui, bien sûr,
2: ça
1: bien sûr.
2: Dit, ça veut dire ça.
1: Je ne sais pas, ça se, dit dans,
2: bien, bien.
1: Ça se dit dans la région de Catalogne, ça.
2: Oui, ben oui. Non, t'as dit bien sûr.
1: Oui.
2: Et il avait ce Manolo, t'as connu Manolo à la
1: Bien sûr, bien sûr, bien sûr.
2: Il disait bien sourd, bien sûr. Alors Charles, il parlait plus fort. et il avait dit, il avait été des gens, de belles personnes qui venaient, tu vois, des amis, tout ça. Et il a dit, cette année, le jardin est rempli de moches. Au lieu de dire cette année, là, alors, les gens, tu sais, faisaient la gueule, ils disaient, ah bon, il était gentil, Manolo.
1: Oui.
2: Manolito, on l'appelait.
1: Oui.
2: Voilà. Tu l'as connu avant moi, alors.
1: Eh oui, bien sûr, bien sûr.
2: Un phénomène, et Maria, tout ça.
1: Bien sûr.
2: Bon, alors, écoute, on va pas raconter notre vie.
1: Non.
2: J'espère qu'on va se voir bientôt.
1: Oui. Bien
2: et,
1: sûr.
2: Et le maire est super sympathique, le nouveau maire.
1: Mais tant mieux.
2: Allez, mon chéri.
1: Allez.
2: Je fais deux poutous et j'embrasse toutes tes auditrices, tes auditeurs. Mais merci, monsieur le vice-président.
1: Oui. Allez, ciao, ciao, à bientôt.
2: Tu sais qu'on va finir en plateau de fromage tous les deux.
1: Oui,
2: le sens,
1: c'est ça.
2: Allez, gros bisous.
1: Allez, gros
2: à
1: bisous.
2: Tout le monde.
1: Ciao, ciao, merci.
2: Et
1: au
2: William
1: revoir.
2: Qui va t'appeler pour répéter la même chose.
1: D'accord, ok. Allez, on continue avec une chanson que Charles avait écrite pour Juliette Gréco, Coin de rue.

0: coin de rue. Et on a quelqu'un à l'antenne. Allô?
1: Bonjour René.
0: Oh, bonjour William.
1: Comment vas-tu?
0: Très très bien, et toi?
1: Très bien, oui, bah, on a eu chaud dernièrement hein, quand même.
0: C'est vrai, mais il fait meilleur là, c'est bien, c'est bien.
1: Alors, j'ai choisi la chanson de Charles qui s'intitule « Gangster et documentaire
0: ». Eh bien tu vois, je ne la connais pas du tout, je n'ai jamais entendu parler de cette chanson.
1: Hein. Oui, bah oui.
0: Ça date de quelle année ça?
1: C'est des années 50.
0: C'est très ancien.
1: 1957.
0: Ok, 1957. Eh bien, écoute, on envoie ce titre-là, Gangster et documentaire, et c'est demandé par William de Melun.
2: En cinématographe, monsieur et madame Durand avaient tous deux des goûts très différents. Madame folle de terreur,

0: nuit, ils partaient enchantés vers leur spécialité.
1: Le film de Madame Durand, un film de gangster.
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0: 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Et pendant que Madame Durand, frémissante, voyait tout ça, son époux écoutait dans un autre cinéma le film de Monsieur Durand, un film documentaire.
1: Mathilde Rette est une oiseau futile et volage. Dès les premiers beaux jours, elle ne se soucie plus de loger dans la petite hutte de paillotte qu'elle a tristement brodée tout l'hiver. Bien au contraire, elle compte à présent ses œufs à l'extérieur. Remarquez combien les œufs de la Tilderette ressemblent à nos crottes de mouche.
0: T'as eu tort, Johnny, pour 50 bucks seulement. Reprenez le ciné de Mme Durand. Un soir, Monsieur Durand vint chercher son épouse, son film ayant fini vers 11h12. Puis, pour rentrer chez eux, ils vont, je ne sais pourquoi, par une rue mal famée, et hop là, quatre montent en l'air surgir, ton fric à boule, où je tire. Soudain, un coup parti, et le pauvre homme entendit, t'as eu tort, bébé, pour 50 balles seulement, t'as eu tort, buter Madame Durand. Planque ton colt, bébé. V'là la rose qui vient. C'est trop tard, bébé. 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Et pendant que Monsieur Durand, perdu, voyait tout ça, il entendait encore le speaker du cinéma. Oui, le speaker de son film documentaire qui se gargarisait.
1: Les charmantes ouvrières des usines Patroubec, Haute-Vendée, font d'abord tremper les graines de cachemin dans une solution de citrouille et de bicarbonate. Puis, on plie ce qu'on appelle vulgairement la barbe dans des petites boîtes en carton qui ressemblent étrangement à nos boîtes à gâteaux. Ensuite, ce sera le treillage sévère, puis l'échelonnage et enfin l'échantillonnage.
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En ce temps-là, chanson demandée par Simone de Béziers. Et là, on vient de recevoir un message de notre ami suisse Pietro Loulou qui nous demande pour son plaisir personnel « Quand descend le soir ?»

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Quand descend le soir, chanson demandée par notre ami suisse du canton de Berne, Pietro Loulou. Et là, on poursuit avec une chanson rapide, Ménilmontant.

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0: Je chante, mais Charlie chante sur Radio d'ici, et on en est fier et heureux à la fois. Et on poursuit avec un grand tube des premières années de Charles, Le Soleil, rendez-vous avec la Lune.
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0: Le soleil a rendez-vous avec la lune. Eh bien, on va passer maintenant un des incontournables titres de Charles. Elle passe dans toutes les radios et à travers le monde aussi. Ben, c'est Douce France.

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0: 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Et avec ce titre-là, eh ben, qu'est-ce qu'on peut faire? On peut prendre la route et celle des vacances. National 7.
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National 7, cette nationale que j'ai si souvent faite avec Charles. Et bien sûr, il nous conduisait où? Vers la mer, tout simplement. Et ça sera notre dernière chanson. Je remercie Manon à la technique, tous nos auditeurs qui nous ont appelés, qui m'envoient des messages, qui nous écoutent. On est toujours ravis. Notre prochaine émission, ce sera le lundi 6 juillet. Vous nous réécoutez tous les lundis à la même heure. Et en attendant de se plonger dans cette mer de Charles, eh bien, rafraîchissez-vous. Et je vous dis à très bientôt. Ciao, ciao, la mer.

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0: Alarm phone, hello.
1: Hola. This is what you alarm phone.
2: Salam alaikum.
3: Allô, bonjour.
2: Alarm phone,
3: c'est Alarm phone.
0: How are you, my friend?
1: Estás,
4: how many are you on?
0: Can you hear me?
5: Est-ce que vous m'entendez?
4: Okay, can you,
3: give
4: me your GPS position?
3: Chronique amère.
5: Chronique à mer.
1: Chronique amère.
6: Une chronique mensuelle réalisée par des membres du réseau Alarm phone.
3: Combien de personnes êtes-vous sur le bateau?
7: Une mort à GPS.
3: What kind of boat are you on?
8: How many are you on the boat?
4: Keep calm, keep as calm as you can.
8: Okay, I call you back.
7: ما هو لون القارب?
9: Maybe try calling again, because right now I can't hear anything.
10: La Méditerranée est devenue un cimetière.
1: Parce que des milliers de gens traversent la Méditerranée.
5: Parce que la mer Méditerranée est une frontière.
6: Parce que les frontières perpétuent le racisme et le colonialisme.
1: Parce que le racisme et le colonialisme tuent.
11: Parce qu'en 2024, 12 500 personnes sont mortes ou disparues en traversant.
12: 1041 personnes par mois.
13: 240 personnes par semaine.
14: 34 personnes par jour.
11: Plusieurs milliers de personnes sont emprisonnées.
5: Et bien bien plus dont on ne sait rien.
6: Parce que des histoires existent derrière les chiffres.
1: Parce que ces histoires doivent être racontées.
5: Parce qu'on veut continuer à lutter.
6: Parce qu'on ne veut pas oublier.
5: Parce qu'on ne veut pas s'habituer.
1: Parce qu'on savait.
5: Parce qu'on savait.
6: Parce qu'on savait.

0: Bonjour, j'espère que tu vas bien. De la part de ton ami Ahmed, depuis les barreaux, je ne te cache pas que je suis épuisée par la prison et le geôlier.
1: La rétention, ils disent que c'est pas la prison. Les cellules sont ouvertes, tu as le droit à un bigot. Il y a une cour pour sortir. Mais les murs et les barbelés sont bien là, les flics aussi. En fait, c'est pire que la prison.
2: Ils m'ont emmenée au tribunal. J'ai rencontré la juge d'instruction qui m'a dit qu'elle allait me placer en détention provisoire pendant 4 mois. Mais je n'ai toujours pas été libérée à ce jour. Je ne sais pas pourquoi. À présent, cela fait 24 mois et je n'ai toujours pas eu de jugement.
1: Ceux qui sont enfermés pour la première fois, ils deviennent vite fous. C'est le bordel tout le temps.
3: Bonjour à toutes et à tous et bienvenue dans ce 39e épisode de Chronique Amère. Une chronique mensuelle où l'on décortique les politiques des frontières européennes et toujours depuis Alarmphone. Alarmphone est un réseau transnational d'activistes qui lutte contre les frontières et pour la libre circulation de toutes et tous. Pour nous, considérer que toute personne doit avoir le droit de circuler comme elle a envie implique qu'aucune personne ne devrait être contrainte dans un espace quel qu'il soit, qu'aucune personne ne devrait se trouver privée de liberté dans des lieux d'enfermement, y compris en prison. La criminalisation des personnes en exil a lieu tout au long des parcours de migration. Impossible de compter toutes les personnes qui se retrouvent enfermées dans des pays de passage au sud de la Méditerranée, mais également une fois arrivées en Europe. Nous vous avions déjà raconté, dans un épisode précédent, l'histoire d'Ibrahim Abba, un camarade sénégalais en prison en Angleterre. Cette fois, nous avons eu envie de nous emparer plus largement de la question de l'enfermement des personnes en mouvement tout au long de la route. En Europe, quand on parle d'enfermement des étrangers, on pense avant tout aux centres de rétention administrative. CRA en France, CPR en Italie, centres fermés en Belgique, centres de rétention ou d'expulsion en Allemagne. En revanche, on parle beaucoup moins de toutes les personnes en exil qui se retrouvent dans les prisons sous divers chefs d'inculpation, ou de tous ceux qui font des allers-retours incessants entre CRA et prison. Alors dans cet épisode, on va surtout s'intéresser et donner la parole à ceux qui passent des années en prison, accusés notamment d'avoir conduit les bateaux sur lesquels ils ont traversé. On entendra aussi parler des résistances et des solidarités qui se tissent, dedans comme dehors. Attention, parce que la situation aux frontières et dans les prisons est dure et violente. Les témoignages qui suivent peuvent être difficiles à entendre.
4: Pour cet épisode, on est allé rencontrer les membres du collectif Ragazzi by Fall en Italie.
5: Je m'appelle Lamine, moi je suis sénégalais. Ce n'est pas moi que j'ai choisi pour venir ici en Europe parce que le temps que je suis en Libye, je travaille maçonnerie avec une grande entreprise. Donc je travaille donc aux règles comme tout le monde. Mais il y a des moments là, donc c'est difficile pour nous parce qu'on ne peut pas rester là-bas pour toujours parce qu'il y a des guerres. On te maltraite, donc il n'y a pas de solution donc, pour retourner. Il y a une porte seulement ouverte, donc c'est la porte que moi que j'ai payée pour venir ici en Europe. Durant les voyages de Libye, il n'y a pas de capitaine. Donc moi, j'ai dit, le monsieur là, je veux conduire les bateaux parce que je sais, parce que quand je suis au Sénégal, donc je travaille les pêches en même temps. Il m'a dit, il n'y a pas de problème, donc toi, tu connais pour conduire les bateaux. Donc, il m'a expliqué tout. Il m'a isolé avec les gens. Mais avec grande surprise, quand j'ai fait 3 jours de voyage, donc quand je suis descendu ici en Sicile, en Palermo, on m'a isolé parce qu'il y a quelqu'un, il m'a blancé, il a dit, c'est moi que je vais conduire les bateaux. Moi, je ne comprends pas l'italien. Je ne comprends pas les situations. Moi, tu ne comprends pas les lois d'Europe. Les gens, ils m'ont isolé. Donc, après, il m'a amené en prison. Après, tu n'as pas droit pour téléphoner à ta famille. J'ai fait 2 ans, 8 mois, 27 jours en prison. Ma famille, ils pensent que je suis mort, ils m'ont oublié. Moi, je ne comprends pas. Parce que tu n'as pas de droit pour appeler. Tu n'as pas de droit pour travailler. Tu n'as pas de droit à beaucoup de choses. Parce que les gens, quand ils disent quelque chose, ils disent non, non, non, toi, tu es un criminel parce que tu as amené les clandestins ici. Quand je suis allé en tribunal, donc après, ils m'ont laissé. Mais non, il dit non, tu es libéré, donc voilà. Et nous, il n'y a pas de preuves, ta ta ta ta ta. Comme ça, 2 ans, 8 mois, 27 jours, rien. Tu ne peux pas prendre quelqu'un, tu es accusé, sans preuve, sans rien, Tu mets en prison 3 ans, après, sans rien, après, tu dis, aujourd'hui, tu es libéré. Où que je vais aller? Quand je suis sorti, où que moi je vais aller? Je ne connais pas personne, il n'y a pas de téléphone, il n'y a pas de famille, rien même. J'ai perdu tout mon contact. J'ai dormi dans le lit 2 jours. Le 3e jour, j'ai trouvé quelqu'un, il m'a amené en Viadjo Conte.

0: écoute, Cher, nous raconter la création du collectif.
1: Ragazzi Baifal est un collectif né en 2017 avec des groupes de jeunes migrants, ceux-là même qui vivent ici à Palerme. Ainsi, en 2017, nous étions dans une caritas appelée Viaggio Conte, où vivent des migrants, y compris des ressortissants de pays tiers sans papiers, venus de partout. Pas seulement du Sénégal et de la Gambie, mais de toute l'Afrique et même de quelques pays d'Europe. C'est là que notre groupe a vu le jour. Notre problème, c'est que nous sortions tous de prison. Quand nous étions à Viaggio Conte, nous n'avions aucun soutien, car nous étions abandonnés par le système. C'est là que nous avons compris que la solidarité est en nous, que nous sommes de vrais frères, que nous ne luttons pas simplement pour le plaisir de lutter. Ce que nous disons sur le baïfalisme, sur le fait de lutter ensemble, c'est en nous. Le baïfalisme est une confrérie née au Sénégal. Et comme nous sommes les baïfals au Sénégal, quand nous sommes venus ici, nous sommes devenus les baïfals de la même manière. Nous en sommes maintenant à un stade où nous menons de nombreuses activités, où il y a beaucoup de choses en cours, des projets, des actions de soutien. Nous avions un projet avec quelques jeunes de Baïfal et de Maldouza pour soutenir les jeunes qui sont en prison. Nous avons aussi des camarades comme Majay qui seront en prison pour rendre visite aux jeunes incarcérés. Nous avons également un service où nous écrivons des lettres aux jeunes en prison. Nous leur demandons ce dont ils ont besoin et nous leur disons que nous sommes là pour eux. Nous avons également organisé plusieurs soirées pour mettre en avant la culture, les arts et l'importance de vivre ensemble. Ce que nous faisons, c'est un combat qui dure toute la vie.

0: Sono arrivato in Italia nel 2016, mese 7, giorno 7.
1: Hassan.
0: Sono arrivato a Palermo.
1: Membre des Ragazzi by Fall.
2: Je suis arrivé en Italie en 2016, scafista. Le 7 du mois de juillet à Palermo. On m'a arrêté pour scafista, parce que j'ai piloté le bateau pour arriver ici en Italie. J'ai moi-même passé 3 ans et 3 mois en prison, ce qui n'est pas rien. Mais ce n'est pas non plus une éternité. Ces 3 ans et 3 mois m'ont permis d'acquérir une certaine expérience et de comprendre certaines choses. Mais ils m'ont aussi fait perdre un peu de temps à attendre. Quand on vit en prison, dans un endroit fermé, on voit les mêmes choses tous les jours. On vit les mêmes choses tous les jours. Ce n'est pas comme si certaines choses changeaient aujourd'hui et d'autres demain. Tu obéis aux ordres qu'on te donne. Tu ne peux pas aller au-delà des ordres qu'on te donne. Tu ne peux pas faire d'autres choses qu'ils ne veulent pas. Ou si tu fais d'autres choses, ils te font un rapport, ils te mettent en isolement pendant 40 jours ou tu restes là tout seul sans parler à personne. Pour moi, venir ici en Europe et rentrer en prison, c'est une chose très pénible. Mais sur certains points de vue, c'est aussi une chose qui te fait comprendre ton point de départ dans la vie. Mais pour moi aussi, qui ai vécu en prison, passer 2 ans sans parler à mes parents, sans parler à ma famille, c'est une expérience terrible qu'on ne peut pas comprendre. À un moment donné, mes parents pensaient que je n'existais plus sur Terre. Mais grâce à Dieu, qui m'a donné la force de vivre cette histoire passée, qui était une épreuve qui devait arriver dans la vie, que j'ai surmontée et laissée derrière moi. Mais il faut toujours le courage de continuer, même de se battre pour soi-même. On ne peut pas dire qu'on est sorti et qu'on est libre, non. Parce qu'on doit se battre pour les papiers, on doit se battre pour d'autres choses. On n'est pas libre si on ne met pas en place ce mouvement, cette vie et aussi ce combat. C'est pour ça que ce combat du baïfalisme s'est étendu. Parce qu'on a besoin de soutien, d'aider nos frères qui en ont besoin, à l'extérieur comme à l'intérieur. Nous ne pouvons pas lutter seuls, non. Partageons ça avec le monde entier. Ne tournons pas le dos et regardons cela en face.

0: Membre des Ragazzi Baïfal.
1: Je pense que dès le départ, la lutte Baïfal a été une lutte anti-système, c'est-à-dire contre la discrimination systémique. Et donc aussi contre le système carcéral, puisque cher Amadou Bamba lui-même a été emprisonné par les colonisateurs. Et c'est le même système qui, encore aujourd'hui, continue à mettre tant de personnes en prison seulement parce qu'elles ont décidé de voyager. Parce que nous sommes considérés comme illégaux ici et qu'en tant que migrants, nous sommes au cœur de cette lutte.
2: Le fait que Ragazzi Baïfal est nato dai ragazzi che erano stati in carcere.
1: Les Ragazzi Baïfal, ce sont des jeunes qui ont été incarcérés et qui se sont donc retrouvés contraints de faire ces choix-là, de lutter, de sensibiliser les gens, de leur dire que nous ne sommes pas des criminels. Les criminels, ce sont ceux que l'Europe, l'Union européenne, l'Italie, la France payent en Libye pour arrêter les gens. Et donc, ceux qui transportent les personnes, celles qui sont parfois contraintes de conduire les bateaux, ce ne sont pas eux les criminels. C'est le même système qui paye des gens pour arrêter les migrants, alors que l'immigration devrait être un droit pour tous. C'est un droit qui vaut pour vous, Européens, pourquoi pas pour nous? Et donc, ça aussi, c'est une lutte. Quand on parle de lutte pour les droits, ça aussi, c'est un droit fondamental. Pourquoi les Européens devraient-ils décider si je peux voyager ou si je dois mourir en Gambie? Pourtant, tout le monde sait que les véritables trafiquants sont en Libye. Ce sont eux qui reçoivent de l'argent de l'Union européenne pour bloquer les migrants. Certaines personnes accusées de trafic d'êtres humains ont même été accueillies en Italie pour négocier avec des responsables politiques comme Matteo Salvini. Et donc, des accords sont conclus avec eux, alors que ce sont eux qui tirent profit du système. Pendant ce temps-là, des migrants qui sont obligés de partir de chez eux pilotent les embarcations et sont arrêtés. C'est profondément injuste. Et c'est aussi pour cela que la lutte contre les prisons continue. Car, comme il le disait, les effets de la prison ne s'arrêtent pas à l'enfermement. Ils continuent après la sortie, faute de soutien. Malgré cela, ces jeunes ont eu le courage de se relever et de dire « Non, ici, ce n'est pas la fin de nos vies. » Nous continuons donc à lutter pour nos vies et pour d'autres jeunes dans la même situation.

0: À présent, cela fait 24 mois et je n'ai toujours pas eu de jugement, car je suis en prison depuis le 12 août 2023.
1: Les flics, bien sûr qu'ils sont racistes. Ils profitent qu'ici, la plupart des gens parlent pas ou mal français. Ils leur parlent comme des chiens, se foutent d'eux. Quand ils voient que tu parles bien français, ils réagissent pas pareil. En fait, ils sont toujours sur ton dos. Ils te mettent la pression, car si tu réponds, ils te rentrent dedans direct. Alors, ils font tout pour que tu leur répondes.
2: C'est 1000 fois par jour de me préserver, de préserver mon esprit et mon moral, et de ne pas dévier de l'amertume des mœurs.
1: Jamais je ne pensais qu'il était possible de maltraiter ainsi les gens. Plus les jours passent, plus j'ai du mal à dormir. Le CRA, c'est d'une violence incroyable, c'est de la torture mentale. Leur but, c'est de te faire péter les plombs. Ils te font mal psychologiquement.
3: On a également rencontré Mustapha, membre du collectif Mataris, en Grèce.
4: Last year, 2025, we start to make our group called Mataris.
5: C'est l'année dernière, en 2025, que nous avons créé notre groupe appelé Mataris. Ce groupe a pour but d'aider la communauté soudanaise ici et les réfugiés soudanais qui sont venus en Grèce en quête de sécurité, mais aussi d'aider les Soudanais au Soudan en collectant des fonds pour les envoyer aux services d'urgence qui viennent en aide aux Soudanais pendant la guerre, et enfin de parler de la révolution qui a eu lieu au Soudan en 2018.
4: One day we heard about 50 boys in prison in the...
5: Un jour, nous avons entendu parler d'une cinquantaine de garçons en prison, dans la prison pour mineurs appelée Avlona à Athènes. Nous avons donc cherché un moyen de les contacter et avons commencé à leur écrire des lettres pour leur dire qu'il existait un groupe de solidarité à l'extérieur capable de les aider. Puis nous avons reçu des réponses. Nous avons réalisé qu'ils étaient accusés d'être des passeurs alors qu'ils venaient de Libye pour piloter le bateau ou s'occuper du GPS afin d'aider les gens pendant les traversées. Pour cela, ils ont été condamnés à des peines de 10, 15 ou 25 ans. Les dernières condamnations sont de 10 ans et le maximum est de 25 ans. Mais le juge leur inflige des peines irréalistes, comme 1300 ans, parfois 250 ans.
4: The situation inside the prison is so hard.
5: Quant à la situation à l'intérieur de la prison, elle est très difficile. Tout d'abord, lorsqu'ils arrêtent quelqu'un, ils le font descendre du bateau. Ils placent au moins une à trois personnes en détention provisoire pendant 6 mois, après quoi ils leur communiquent la date du procès. Ensuite, il faut faire appel à un avocat. Si vous en engagez un privé, vous devrez payer 1 500. Si vous n'en avez pas, vous devrez vous contenter d'un avocat commis d'office. Et celui-ci vous proposera en fait simplement de conclure un accord de plaidoyer, car c'est pendant le procès, au tribunal, que vous découvrez votre avocat commis d'office. Donc l'avocat commis d'office ne vous rencontre que 2 fois pendant le procès, soit 5 à 10 minutes maximum pour discuter avec vous et ensuite vous défendre. Cela ne fonctionne pas car l'avocat ne peut pas en 5 minutes lire le dossier et ensuite vous défendre. Il vous propose donc de conclure un accord avec le tribunal, de dire « Je suis coupable, je suis un passeur, j'ai pris de l'argent à des gens pour les faire venir ». Mais ce n'est pas vrai. Pourtant, l'avocat essaie de négocier ça pour obtenir une peine moins lourde, comme 10 ans au lieu de 20.

0: Quant à savoir si elles ont la possibilité de se défendre et d'exercer leurs droits, en réalité, non. Parce que le procès prend très peu de temps. Parfois, ça ne dure que 6 minutes. Et nous avons constaté une approche systématique de la part du juge, des avocats, de l'État et de la police, ce qui donne l'impression qu'ils ne font qu'un. Par exemple, à Chania, un juge a, en un an, plus de 65 affaires et personne n'a été acquitté. Et pour ce qui est de leurs droits, ils ne les connaissent pas vraiment. Alors nous avons fait beaucoup d'efforts pour les informer, par exemple sur ce que signifie être en négociation de peine. Les avocats de l'État ne leur ont pas expliqué que si vous êtes en négociation de peine, cela signifie que vous êtes considéré comme un passeur et que vous ne pouvez pas demander l'asile. De plus, même si vous êtes en négociation de peine, vous avez en fait le droit de faire appel. Et vous avez le droit de demander l'asile depuis la prison. Mais personne ne leur dit cela. Il n'y a aucun moyen de prendre contact avec qui que ce soit. Par exemple, pour recevoir une visite. Car seuls les proches ont le droit de vous rendre visite et la police vous confisque vos téléphones. Ce qui crée un isolement entre les prisonniers et leurs familles. On ne leur a pas donné de vêtements, ni de chaussures, ni même de sous-vêtements, donc ils ne portent que leurs vieux habits. Quant à la nourriture, ils ne leur donnent qu'un seul repas par jour et il faut s'en contenter pour toute la journée. Parfois, ils leur donnent du porc, mais comme les musulmans n'en mangent pas, ils ne peuvent pas manger pendant 2 jours. Dans le cadre de notre campagne, nous avons recensé plus de 85 familles qui n'ont pas eu de nouvelles de leur fils. Dans l'un de ces cas, cela fait environ 2 ans et demi qu'elles sont sans nouvelles. Il y a tout juste 2 semaines, nous avons réussi à établir le contact entre eux. Et nous savons désormais que le jeune homme est en vie et se trouve dans l'une des prisons. Mais il n'a toujours pas de contact avec sa famille.
1: Le vrai problème auquel nous sommes confrontés, c'est comment entrer en contact avec ces personnes. La campagne a commencé en avril dernier, mais nous n'avons pris contact qu'avec 328 Soudanais en prison. Nous avons donc beaucoup de mal à atteindre ce nombre, à recevoir leurs appels et à briser cet isolement. Et aussi à trouver une ONG pour les aider avec l'avocat, comme une aide juridique, ainsi que leur envoyer des vêtements afin de les aider financièrement à payer l'avocat.
0: Money to help them with the lawyer.

0: We have good relations with some.
1: Nous entretenons de bonnes relations avec certains groupes ici, notamment en Crète, où se déroulent la plupart des procès à la Canée, et à Héraclion, ainsi qu'à Volos, à Thessalonique et à Athènes. Ils ont donc beaucoup contribué à la campagne, par exemple en envoyant de l'argent aux personnes concernées, des cartes téléphoniques pour qu'elles puissent appeler, et en organisant des manifestations pour mobiliser un large public. Nous organisons également une véritable collecte de fonds en ligne pour assurer la traduction au sein du tribunal, car la plupart des avocats ne disposent pas d'un interprète de l'arabe vers l'anglais ou de l'anglais vers le grec. La campagne 50 out of many a commencé avec 50 garçons, mais ce nombre va augmenter, et c'est ce qui se passe actuellement. En avril, cela fera un an que nous travaillons sur ce projet. Jusqu'à présent, nous avons obtenu la libération de 12 personnes, ce qui est une bonne chose, et les gens sont désormais sensibilisés à ces droits. Nous leur avons permis de se refaire une vie. Nous avons également organisé de nombreux événements ici pour que les gens s'impliquent, notamment des assemblées ouvertes afin qu'ils puissent participer à ce mouvement. Pour les personnes de l'extérieur, elles savent ce qu'elles peuvent faire et comment aider. Elles peuvent parler de ce qui se passe en Grèce. Elles peuvent s'impliquer également lors des procès, collecter des fonds, sensibiliser le public.

0: soit voyageuse, passeur, qu'on ait ou pas aidé à organiser des voyages, pour nous, ce n'est pas la question. Parce qu'à Chronique Amère, on pense que l'enfermement n'est une solution pour personne. Que pierre par pierre et mur par mur, on voudrait détruire toutes les prisons, les lieux de détention, de rétention et leur justice avec.
1: Ibrahim, enfermé en Angleterre et accusé d'avoir conduit un bateau.
2: From Cali to England. And in the same time,
1: ça s'est passé alors que j'essayais de traverser de Calais vers l'Angleterre. À un moment, il y a eu un problème avec le bateau. Après avoir appelé les secours, à partir du moment où le bateau ne marchait plus, nous avons passé environ 3 heures à attendre, sans voir de bateau de sauvetage. Au bout de 3 heures, un bateau est arrivé et nous a secourus. Et tout à coup, je me suis assis. Parce que j'avais bu un peu d'eau et que je me sentais un peu mal. Je me suis assis, la police est arrivée et ils m'ont demandé de leur tendre la main, sans rien dire de plus. J'ai tendu mon bras, ils m'ont menotté et m'ont emmené au poste. Puis, ils m'ont dit que j'étais le conducteur du bateau. Je leur ai dit que je n'étais pas le conducteur, mais ils m'ont dit que 20 personnes m'accusaient de ça, tu vois, d'avoir fait passer des gens. J'ai été confronté au procureur et ils m'ont envoyé en prison. Ils m'ont dit que j'y resterais 4 mois, juste le temps de l'enquête. Au bout de 2 ans et 3 mois, j'ai comparu devant le juge. Au tribunal, ils m'ont accusé d'avoir piloté le bateau. La première accusation, c'est d'avoir piloté le bateau. La deuxième, c'est qu'ils ont dit que je faisais le passeur. Et la troisième, c'est une affaire de meurtre. Une affaire de meurtre, comme ça. Parce qu'ils m'ont dit que c'était pendant ce voyage, quand le bateau a coulé, que 6 personnes sont mortes. Je ne les avais jamais vues de mes propres yeux, mais j'ai entendu la police dire qu'il y avait 6 morts.
3: Délibéré du procès d'Ibrahim. Mardi 18 novembre 2025, tribunal de Paris.
4: Donc l'audience est reprise.

0: étiez passager et n'avez pas participé d'une façon différente. En conséquence, vous êtes relaxé des fins et des poursuites. Le tribunal forme le vœu que vous trouviez une vie meilleure en France après avoir été contraint de quitter votre famille. Le reste des prévenus sont tous jugés pour homicide involontaire. Il n'y avait pas de gilet de sauvetage adéquat. Vous avez créé les conditions conduisant au décès des personnes, des faits graves qui vont au-delà de l'aide au séjour irrégulier. D. Relaxé des faits de bande organisée, mais coupable pour aide au séjour irrégulier. 5 ans d'emprisonnement et maintien en détention. S. Relaxé pour homicide involontaire et mise en danger, mais coupable d'aide au séjour irrégulier. 3 ans d'emprisonnement et interdiction du territoire français. N. Coupable de tous les chefs d'accusation, 9 ans d'emprisonnement, 100 000 euros d'amende et interdiction du territoire français. T. Coupable de tous les chefs d'accusation, 12 ans avec maintien en détention. I. Coupable de tous les chefs d'accusation, 15 ans d'emprisonnement, 200 000 euros d'amende et interdiction du territoire français.
1: After 2 weeks, I get unison. When I get free, it was, you know, like, I was very happy because, you know, anything that it has advantage and disadvantage. And the condition in the prison was, you know, was very difficult because firstly, I did not have contact with family.
2: Au bout de 2 semaines, j'ai été innocenté. Quand j'étais libéré, j'étais très heureux, car vous savez, tout a ses avantages et ses inconvénients. Les conditions de vie derrière les murs de la prison étaient très difficiles, car d'abord, je n'avais aucun contact avec ma famille. Je n'avais aucun contact avec mes amis, je ne parle pas français, et tout le monde en prison parle français. Je ne pouvais pas leur parler pour décrire ce que je ressentais. J'avais besoin de discuter avec quelqu'un pour oublier ma douleur. C'était très dur.

0: But after I find one guy was telling, gave me a little bit of advices, I became a little bit calm, but even...
1: Mais après, j'ai trouvé un gars qui m'a donné quelques conseils. J'étais un peu plus calme. Mais même là, c'était vraiment dur en prison. Au bout d'un certain temps, j'ai peu à peu compris la situation en prison. J'ai même reçu du soutien de personnes de l'extérieur, comme l'organisation Captain Support. Et après, mes collègues m'ont contacté par courrier. C'est vrai, j'étais en contact avec beaucoup d'amis et avec ma famille. Et je suis devenue calme. Et j'ai même essayé de commencer à apprendre un peu de français pour faire des activités et oublier toute la douleur que j'ai. Mais en même temps, j'ai passé 2 ans et 3 mois là-bas. C'était une période très, très, très triste et très étrange. Et tu sais, je regrette beaucoup le temps que j'ai passé là-bas. Après, quand on m'a dit que j'ai été innocent, j'ai été très surpris.
0: I hope that everybody, new immigration coming,
1: j'espère que tout le monde, tous ceux qui viennent d'arriver, quand ils vont en prison, j'espère qu'ils puissent être patients. J'espère en même temps qu'ils n'oublient pas qu'il y a toujours des êtres humains qui ont l'humanité, qui seront à vos côtés, qui te disent « Je serai avec vous, à vos côtés, et je vous aiderai avec solidarité et amour. »
0: After I came free. And I planned that to join with Captain Support people, and this even another organization.
1: Maintenant que je suis libre, j'ai l'intention de rejoindre, par exemple, les gens qui soutiennent Captain Support. Il y a même une autre organisation avec des Soudanais qui s'appelle Kouch. Je vais les rejoindre en tant que bénévole.
0: Now I'm going to fight against the criminalizing, because there's many people they put them in the prison illegally.
1: Je vais lutter contre la criminalisation parce qu'il y a trop de gens qu'on met en prison illégalement, juste au hasard, sans aucune justice. Et je suis contre ça, pour toujours.
2: Comme Ibrahim, de nombreuses personnes se retrouvent enfermées en France ou en Angleterre en détention provisoire avant même d'être jugées. Mais ces derniers mois, la stratégie de criminalisation dans cette zone de la Manche est en train de changer, puisque sous la pression de l'Angleterre,

0: sécuritaire, la France a changé de doctrine. Alors qu'auparavant, la répression se faisait sur les plages en empêchant les départs, la gendarmerie maritime a maintenant l'accord des préfets pour intervenir en mer et sur les cours d'eau menant à la Manche. Parce que pour éviter la répression sur les plages de départ, les bateaux ont de plus en plus tendance à partir de zones éloignées des endroits surveillés et à longer les côtes pour récupérer des personnes voulant traverser directement dans l'eau, aux abords des plages ou le long des cours d'eau menant à la mer. La gendarmerie maritime a commencé à appliquer cette méthode d'interception depuis le début de l'année. Elle a déjà intercepté plusieurs bateaux, arrêté et placé en garde à vue toutes les personnes présentes sur le bateau et désigné, plus ou moins arbitrairement, un capitaine qui se retrouve en détention provisoire, puis jugé en comparution immédiate pour aide à l'entrée et au séjour en bande organisée. Nous savons à ce jour qu'au moins 2 procès en comparution immédiate ont eu lieu depuis le début de l'année. Une personne ayant pu assister à l'un des procès a pu confirmer nos craintes quant aux comparutions immédiates. Absence d'enquête, pas le temps de contacter des avocats compétents, absence d'interprètes, d'avocats lors des auditions, etc. Il s'agit d'un très bon moyen pour juger des personnes sans preuve et les condamner à des peines lourdes de prison et d'interdiction du territoire sans qu'elles puissent se défendre. Un nouvel enjeu important aujourd'hui pour lutter contre la répression est de faire passer le message auprès des personnes qui traversent, de refuser à tout prix les comparutions immédiates et de contacter Captain Support ou tout autre collectif de soutien sur place à Calais.
1: À mon arrivée en prison, je n'avais ni vêtements ni chaussures et c'est elle qui m'a aidée à cet égard. Je vous remercie et vous exprime ma gratitude encore une fois. Je vous suis vraiment reconnaissant.
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Voilà, Chronique amère, c'est fini pour aujourd'hui. Nous vous retrouvons très bientôt pour un second épisode sur la question de l'enfermement et des prisons, cette fois tout au long des routes de l'exil. En attendant, nous avons comme à notre habitude envie de terminer cet épisode par des pensées de solidarité. Des pensées de solidarité pour toutes les personnes enfermées, pour celles qui affrontent au quotidien l'isolement des CRA, des GPR, des CIE et autres centres fermés. Des pensées de solidarité pour tous et celles et ceux qui, présumés capitaines ou accusés d'avoir participé à l'organisation de voyages, sont enfermés à leur arrivée en Europe. Des milliers de personnes sont actuellement en prison en Grèce, en Italie, en Espagne, au Royaume-Uni et en France. Des pensées de solidarité pour toutes les personnes incarcérées actuellement au Sénégal, juste pour le fait d'être homosexuel. Solidarité avec toutes les prisonnières partout dans le monde. Pensée pour toutes les familles et les proches de détenus, pour toutes les personnes et les collectifs qui luttent contre les prisons et l'enfermement, et pour toutes celles et ceux qui s'organisent pour apporter du soutien à l'intérieur. Pour reprendre les mots des camarades Baïfal, qui sont au cœur de la lutte contre le système carcéral en Italie, nous ne pouvons pas lutter seuls. Partagez cela avec le monde entier. Ne tournons pas le dos et regardons cela en face. Crève la tôle. Merci à Lamine, Sheikh, Hassan et Mohamed. Merci aux camarades de Mataris et à Ibrahim pour leur précieux témoignage. Merci à Ahmed et aux autres enfermés en centre de rétention pour le partage de leurs lettres. Merci aussi à toutes les personnes qui ont rendu cette chronique possible, et aussi à celles et ceux qui vont la diffuser. Vous pouvez réécouter cette chronique sur le site de JTFM, celui de Canal Sud, celui de Radio Galère et celui de Radio Duo. Vous pouvez aussi la partager avec vos proches et la diffuser à l'infini. Pour en savoir plus sur Alarm Phone et les traversées des frontières maritimes de l'Europe, vous pouvez aussi consulter le site Watch the Med ou celui d'Alarm Phone. Rendez-vous le mois prochain pour un nouvel épisode de Chronique amère. Et d'ici là, main sur le cœur et point levé.

0: Fred, j'ai bien écouté ce que tu as dit.
1: Ouais.
0: Je suis pas d'accord avec toi.
1: Ah merde.
0: Le MEDEF, c'est super sympa.
2: Je connais pas bien.

0: né.
1: Petit là, avec. Mais je comprends pas. Bah, à quel moment on arrive à... Mais non, parce que si on remet la chanson depuis le début, on sait. Non, mais y a pas de politique dans cette chanson. Mais c'est incompréhensible aussi. Bon. On va laisser passer la musique, ce sera vachement plus simple. Et puis, de toute façon, sur de la politique maintenant, c'est mal vu. C'est vraiment très mal vu. Alors, on se casse.
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0: Monsieur le ministre, de tout temps, l'une des caractéristiques fondamentales des êtres humains est qu'ils se déplacent. Aujourd'hui, 175 millions d'hommes et de femmes résident en dehors de leur pays d'origine. Nous vivons dans un pays où des gens ont tellement peur des policiers qu'ils sautent par la fenêtre pour leur échapper alors qu'ils n'ont rien à se reprocher. C'est arrivé 6 fois en 3 mois et cela arrive encore. Ils étaient venus ici pour fuir la guerre, la répression ou la misère. Leur seul tort, c'est d'avoir eu le courage de tout quitter pour avoir une vie meilleure. Et au lieu de les aider, de les protéger, notre pays les pourchasse et les expulse. J'ai honte. Et nous sommes certainement nombreux à avoir honte de cette violence quotidienne faite en notre nom aux étrangers. Cette violence déshonore ceux qui la décident, ceux qui la mettent en œuvre, mais aussi ceux qui laissent faire et ceux qui se taisent. Chacun devrait hurler pour que de telles tragédies ne puissent plus se produire en France et partout dans le monde, pour que jamais nous nous habituions à l'inacceptable. Chacun devrait hurler pour que notre société ne tourne pas définitivement le dos à la solidarité et à la fraternité.
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0: quelle surprise!
1: Bonjour à toutes et à tous, bienvenue dans cette nouvelle surprise sortie du chapeau sur les ondes de Radio d'ici. Merci de votre écoute, je suis aujourd'hui avec Franck Razo. Bonjour Franck.
2: Bonjour.
1: Alors Franck, tu es venu nous parler de la sortie d'un livre que tu as écrit.
2: Oui, il s'appelle Parkinson, aidant augmenté.
1: Alors ce livre, est-ce que tu l'as sorti récemment?
2: C'est un petit bébé de 3 semaines.
1: D'accord. Eh bien, tu es avec nous pour nous parler de ce livre et pour nous parler aussi de ton parcours. Donc, la maladie de Parkinson, parce que malheureusement, tu en es touché. Et ma première question, ce serait autour de la maladie de Parkinson, justement. Est-ce que c'est une maladie pour toi qui reste encore méconnue?
2: Alors oui, on a l'habitude de dire que c'est la plus connue des méconnues. Mmh. C'est marrant parce que je m'attendais pas du tout au générique. La main dans le chapeau, c'est sortie du chapeau, et en fait, ça me renvoie au handicap, mm-hmm. à l'origine du mot handicap, handicap.
1: Ah.
2: La main dans le chapeau, c'est l'origine de ce mot. Donc, Parkinson, ouais, c'est une maladie, c'est un handicap que tout le monde attribue à un vieux qui tremble, et c'est bien plus encore.
1: Ouais, pourquoi est-ce qu'à ton avis, on pense qu'elle ne touche que les personnes âgées, cette maladie?
2: Je pense que c'est la moyenne d'âge déjà qui est assez jeune au niveau du diagnostic, mais on a jusqu'à présent beaucoup de gens qui sont jeunes diagnostiqués, qui se cachent parce que c'est une maladie qui crée pas mal de problèmes, qui isole socialement et qui peut créer de l'exclusion au niveau du travail. Certains ont peur d'en parler autour d'eux. Moi, j'ai le souvenir de gens qui me disaient j'ai avoué que j'avais la maladie, comme s'ils avaient commis quelque chose d'interdit. L'âge moyen du diagnostic est de 58 ans, donc 58 ans en pleine vie active encore,
1: ouais.
2: pour des années maintenant. Mmh. Donc petit à petit, ces gens sortent du bois, se font connaître, et puis c'est une maladie qui... a tendance à être mieux diagnostiqué aujourd'hui, et puis l'allongement de la durée de vie fait qu'on se pose de plus en plus cette question de l'âge.
1: Ouais. Et à quel moment, toi, du coup, tu as compris qu'il y a quelque chose qui était en train de changer dans ta vie?
2: C'était il y a 6 ans. C'était en période de Covid, mais j'avais attribué ça à une grosse fatigue, du stress. Je ne m'attendais pas du tout à ça, quoi. 47 ans, j'allais me faire opérer du dos, donc j'étais fatigué, inquiet. Et puis j'avais quelques tremblements qui me prenaient à l'intérieur, comme quelqu'un qui ressent du stress avant...
1: Une opération,
2: un examen, ouais. Quelque chose d'important dans sa vie. Et puis voilà, l'opération achevée, la période de rétablissement passée. Il me restait ce petit tremblement et puis cet index gauche qui s'est mis à s'agiter sans raison, qui m'ont fait me poser des questions, et puis une succession de petites déconvenues physiques m'ont amené à consulter.
1: D'accord. Et qu'est-ce qui est selon toi le plus difficile en fait au début du diagnostic? Est-ce que ce sont les symptômes? Est-ce que c'est le regard des autres? Est-ce que c'est l'incertitude?
2: Quand le diagnostic tombe, le plus difficile, c'est de comprendre ce qui se passe. Et l'expérience associative auprès d'autres personnes malades m'a amené à bien comprendre que effectivement, on reçoit le diagnostic et on n'entend pas, en fait. On ne comprend pas, on n'est pas prêt à ça, à 47 ans, d'entendre qu'on a une maladie neurodégénérative. Parkinson, pour moi, c'était vraiment quelque chose d'inattendu. Alors, et puis, vraiment attribué, voilà, pour moi, dans mon esprit, comme dans l'esprit de beaucoup de monde, c'était une maladie de vieux, quoi.
1: Une maladie qu'on attribue à l'âge. Est-ce que tu pourrais nous parler de ton parcours maintenant, donc ton parcours professionnel?
2: Oui. Alors, je suis policier encore pour quelques temps. Maintenant, moi, je suis sur la touche. J'étais sapeur-pompier volontaire. En pleine bourre, comme on dit. Débordé par le travail, passionné, investi. J'étais pompier la nuit, les week-ends. Et petit à petit, s'est installée dans ma vie une fatigue que j'ai attribuée au départ à une nouvelle affectation dans une brigade spécialisée qui demandait plus de temps, plus de disponibilité. Et je voyais mon champ de possibilités se restreindre. Je montais moins de gardes. Je pouvais en prendre de moins en moins. Je prenais des ce qu'on appelle chez les pompiers volontaires des disponibilités professionnelles, c'est-à-dire la permission de ne plus poser de garde parce qu'on a une recrue d'activité, on n'est pas disponible et on n'est pas en état d'assurer des gardes. Et la pêche ne venait pas, je ne comprenais pas pourquoi. Et puis, dans ma vie professionnelle, se sont accumulées des petites alertes que j'ai mis de côté, prises indépendantes les unes par rapport aux autres, n'ont aucun sens, médicalement parlant. Et qui, une fois le diagnostic tombé, les premiers examens arrivés, dire « Ah bah oui, là c'est, je comprends mieux pourquoi je bloque de temps en temps dans des escaliers sans raison, pourquoi je téléphone à quelqu'un et je raccroche tout de suite parce que je refais le numéro, j'ai perdu le fil. » Bon, on peut se dire qu'avec la fatigue, en 47 ans, on approche de la cinquantaine, on peut avoir un peu de moments qui flanchent, quoi. Mais quand ça arrive brutalement, comme ça, dans la vie, c'est curieux, mais tous les médecins sont toujours très rassurants, c'est la méthode Coué, si je vais bien, tout va bien. Dépression non constatée médicalement, mais bien ressentie, c'est-à-dire, une grosse période de moins bien moral qu'on ne sait pas expliquer parce qu'on se dit il n'y a pas de raison, tout va bien dans ma vie, je ne comprends pas pourquoi j'ai pas d'envie, ça ne matche pas. Donc ça c'est des choses qui, dans le parcours professionnel, m'ont assez interrogé et puis que j'ai laissé de côté parce que il n'y avait pas de réponse ni de besoin de consulter quelqu'un spécialement, quoi.
1: D'accord. Et qu'est-ce que, pour toi, la maladie a changé dans une journée ordinaire et dans les gestes, par exemple, que les autres ne remarquent même pas?
2: La maladie, c'est quand, à partir du moment où j'ai eu le diagnostic et puis que ça a commencé à vraiment s'accumuler, je me souviens de moments assez difficiles où j'ai eu des mixtions impérieuses, c'est-à-dire urgentes, envie de pisser, qu'on n'explique pas, parce qu'on ne boit pas plus de café que d'habitude, on ne boit pas plus de thé que d'habitude. On se retrouve à devoir prendre un change, parce que des fois, pouf, off, hein, c'est surprise. Ce que j'explique dans mon livre, puis honteux, j'ai été acheter des couches, je me rappelle la première fois, j'avais dit que c'était pour mon père. Une fois que ça rentre dans le tableau clinique, on se dit, je comprends mieux. Au niveau du boulot, ça a été aussi ces moments où les tremblements, on a du mal à les cacher. Comme vous êtes en investigation, comme moi j'étais enquêteur, donc les gens vous regardent un petit peu, ils disent, oh là là, lui, il tremble. Donc on essaye de masquer ça, mais on ne peut pas s'empêcher de penser que les gens vont se dire, oh, c'est encore un alcoolo ou quelqu'un qui en manque. J'ai le souvenir de camarades malades qui m'avaient dit s'être fait embarquer eux parce qu'ils marchaient dans la rue de manière bizarre. On aurait dit quelqu'un en état d'ivresse et que les policiers qui l'interpellaient n'étaient pas du tout d'accord.
1: Ça, c'est dur.
2: Donc, c'est des choses que on a du mal à expliquer. Et puis, c'est trop compliqué à parce qu'à ce moment-là, on dit, j'ai Parkinson, vous n'avez pas l'âge pour l'avoir, quoi.
1: Mais pourtant, enfin, je veux dire, dans tous les cas, tu as évoqué par exemple l'alcoolisme, les tremblements, etc. Je veux dire, dans un cas comme dans l'autre, c'est une maladie. On n'en est pas responsable de ça, en fait. On n'est pas.
2: Ah, mais les gens s'en foutent. Je crois qu'en fait, l'alcoolo, c'est toujours de sa faute s'il picole. Dans mon bouquin, j'évoque les femmes battues, parce que c'était une grosse partie de ma carrière. Les dossiers de violence conjugale, et combien de fois j'ai entendu des gens nous dire, mais elle nous fait chier celle-là. De quoi elle se plaint ou t'as vu comment elle a été habillée. C'est pas étonnant qu'elle se fait agresser. C'est toujours la faute de la victime en fait. L'alcoolisme, bah oui, c'est une maladie. Ouais, on s'en sort pas comme ça. Bah oui, non, mais personne ne l'a forcé à boire. Non, effectivement, personne ne l'a forcé à boire. Mmh. Mais il faudrait peut-être aller voir au-delà, quoi. Mmh. Parce que quand on a une maladie entre guillemets noble, bah, si on peut dire qu'il y a des maladies nobles, ah oui, mais ça c'est grave. Oui, ça c'est sérieux. Hein. Là, il a attrapé ça, le pauvre. Bah, il suffit de transposer en fait. Mmh. Mais si ça se voit pas, si c'est voilà, c'est de l'abus, c'est de la toxicomanie, c'est de la faute de la personne. On se rend pas compte que oui, voilà, quelqu'un qui est pris par des démons et qui essaye de se soigner comme il peut, il trouve un refuge dans l'alcool, dont on, je sais pas si on peut trop en parler sur les antennes, mais les lobbies nous fourrent à la télé. Tous les jours, dans quel que soit le film ou la série qu'on regarde, t'as toujours John et Peter qui vont se péter une bière au comptoir ou boire un bon petit coup après le travail. Je veux dire, ça c'est on regarde pas ça. Alors on a lutté contre le tabagisme, on dit ah il a un cancer du poumon, ah, il avait qu'à pas fumer. Bah ouais, mais pendant des années on a expliqué aux gens que fumer c'est la classe quoi. Donc bon voilà. Alors c'est vrai que dans le Parkinson, et bon là voilà, t'as Parkinson, voilà mon pauvre et tout. Bah oui, bon, j'ai pas fait exprès de l'attraper, mais par contre, bah voilà, j'ai mangé peut-être un peu trop bio, peut-être un peu trop de légumes, un peu trop de choses comme ça. J'ai respiré dans des villes peut-être trop polluées. J'ai peut-être eu un métier trop stressant et être mal détecté. Je sais pas, mais est-ce que je l'ai fait exprès?
1: Ça, après c'est tout, sûr que...
2: il manquerait plus que ça.
1: Je pense qu'on est jamais responsable dans le cas de l'alcoolisme et encore plus pour la maladie de Parkinson, on n'est pas responsable de ça, quoi. On n'est pas. Ça, peut-être qu'effectivement, comme tu dis, l'entourage peut-être un peu moins, mais les gens qui nous connaissent moins ont peut-être plus du mal à comprendre que en fait une maladie, elle est pas honteuse. En fait, on est là, comme tu dis, en victime. On cherche à s'en sortir en fait, et ce dont on a besoin c'est d'un regard bienveillant en fait dans ces moments-là.
2: De l'écoute, de la bienveillance, de la compréhension minimum. Alors j'aime de la compréhension, pas de la pitié. Souvent quand on a des gens qui décrivent les personnes victimes d'addiction, on dira ça c'est pas bien. Parce que on n'a pas envie de l'attraper. Alors, je vous rassure, Parkinson, ça s'attrape pas comme ça. Mais souvent, on nous parle à dire Alzheimer. Ah oui, c'est grave Alzheimer. Pourquoi? Parce que je pense qu'au fond, les gens, ils ont peur de disparaître. Et Alzheimer, c'est une maladie terrible qui efface la mémoire, mais qui nous efface complètement, qui efface la personnalité. Alors que dans Parkinson, on a des troubles cognitifs, on a de la démence, on a des pertes de mémoire. Mais on n'oublie rien. On est encore présent. Et puis, de toute façon, bon, voilà, t'as un traitement maintenant, ça va aller.
1: Ouais. Ouais, il n'y a pas de remède miracle. Hein,
2: Alors, ça, on n'en guérit pas. On soigne les symptômes. Et voilà, moi, on me l'a balancé au boulot. On m'a dit, oh, c'est bon, maintenant, t'as un traitement, ça va aller. Même si j'ai eu des collègues super bienveillants, et je les remercie encore aujourd'hui. Mais voilà, c'est arrivé. C'est arrivé. Et par des personnes dont je ne m'attendais pas du tout à ce qu'on. À ce qu'elle me balance ça, quoi. Non, ça va pas aller. La maladie de Parkinson, c'est une maladie qui enferme petit à petit. C'est une maladie qui amoindrit, qui fait mal dans certains cas. Et dans mon cas, j'ai hérité de ça. C'est une maladie qui vous met dans des situations improbables et il n'y a pas de traitement à ce jour. On n'en guérit pas. Donc non, ça va pas aller mieux. On a une campagne avec une association qui s'appelle France Parkinson, une campagne choc cette année où on voit une dame marcher dans un couloir et s'engluer petit à petit. Sa démarche devient hésitante, elle finit par chuter, tomber et s'enfermer dans une membrane qui l'aspire et qui la place sous vide comme une vulgaire escalope. Et voilà, c'est une maladie qui nous enferme dans notre corps. Mais les gens ne le voient pas, ça, parce que la plupart des malades se cachent. Et vivent ça, soit parce qu'ils sont trop vieux dans leur EHPAD, isolés de leur famille, abandonnés, soit dans leur famille, mais souvent j'appelle ça, dans le bouquin, j'appelle ça les gens qu'on ne voit pas ou qu'on n'a pas envie de voir, une espèce d'armée des ombres, de personnes fantômes qui évitent le regard des autres, qui évitent de s'exposer, parce que de voir quelqu'un de désarticulé comme... victime de dyskinésie parce que trop ou mal dosé, ça fait peur, ça peut faire peur aux enfants. Bon, voilà, c'est pas évident de se montrer comme ça quand on est en crise. Et puis, on n'a pas envie de se voir diminuer parfois. Moi, c'est quelque chose qui m'a beaucoup impacté, c'est l'image que je me renvoie. Pas que je renvoie aux autres, mais l'image que j'ai de moi, en fait, c'est vrai que quand on est dans le job policier, pompier, voilà, on a une certaine image du sauveur, de la personne qui va pouvoir intervenir, qui va pouvoir venir en aide. Et puis là, on se retrouve un beau jour à se croiser dans la glace, à marcher avec une canne, et puis à se dire, mais t'as vu, regarde à quoi tu ressembles à rien, quoi. Et c'est violent, on peut lutter de toute notre énergie, cette maladie, elle gagne quand même. Elle a mis à terre un des plus grands boxeurs de tous les temps, Mohamed Ali. Qu'est-ce que je vais réussir, moi, qui suis un petit bonhomme à côté? Mais ça n'empêche pas de se battre. Il faut tenir, on est en vie, il faut en profiter.
1: Oui, comme tu dis, ne serait-ce que pour l'image aussi qu'on se renvoie dans le miroir, c'est-à-dire qu'on se voit perdre ses capacités, mais en même temps, on peut pas ne rien faire contre ça, quoi. J'imagine qu'on doit essayer toutes ses forces quand même de garder, de s'accrocher à des choses qu'on peut faire encore.
2: Il faut trouver des chemins de motivation. Mmh. Il faut trouver des leviers qui vont pouvoir nous donner envie de continuer. Moi, j'ai ma famille, mes enfants, mes petits-enfants. J'ai le souvenir d'une amie aidante qui disait que c'était une succession de deuils permanents, cette maladie. En fait, on perd régulièrement des petits morceaux de nous. Elle était l'épouse d'un homme diagnostiqué de la maladie pour maladie professionnelle, c'est-à-dire que en tant que cultivateur, il avait utilisé des engrais et des pesticides qu'on lui garantissait bons. Et puis, en fait, finalement, il a chopé la maladie de Parkinson. Et on ne meurt pas de Parkinson. Hein. Ce n'est pas une maladie mortelle, mais on meurt avec. Donc, ça provoque des chutes, ça provoque des troubles de la déglutition et des situations tragiques parfois. Et vivre avec, c'est compliqué. C'est quelqu'un qui va... il va rentrer dans notre couple, c'est un ménage à trois. Il faut lui laisser sa place parce que de toute façon, il va la prendre. Et il faut s'armer de beaucoup de force, beaucoup de patience et trouver vraiment ce qui va nous permettre de nous dire bon, je continue.
1: D'accord. Et j'aimerais revenir sur ton rapport aux autres, du coup. Qu'est-ce que les proches comprennent bien et comprennent moins bien par rapport à la maladie? Tu disais qu'il y avait une partie de l'entourage, du coup, qui refusait peut-être parfois de voir un peu ce qui se passait à un niveau personnel. Mais toi, vraiment, dans tes proches immédiats, qu'est-ce qui est plus facile à comprendre et moins facile à comprendre?
2: Après quelques années... à fréquenter des malades au sein d'associations différentes, je me rends compte de la chance que j'ai. Je suis entouré de personnes qui sont bienveillantes, attentives, patientes, à l'écoute, et je tâche de les épargner du mieux possible. Mais c'est pas toujours évident, et ils sont là. Ils sont pas là dans la... C'est pas des infirmiers, c'est pas des aides-soignants, c'est juste ma femme, mes enfants. Ils ont pas changé leur personnalité pour autant.
1: Mmh. Mais ils t'entourent.
2: Et je me sens entouré de gens vraiment bienveillants. J'ai de la chance. J'entends des camarades tellement concernés par l'abandon. Il y a des situations de divorce parce que je me tire, voilà. Il y a des situations très très difficiles et il faut savoir se poser la question où je pars, où je reste. J'ai au cours de mon parcours de malade choisi de faire une étude qui concernait la place du malade aux côtés de ses aidants, et j'avais interviewé pas mal d'aidants dans le cadre de cette étude, et beaucoup d'entre eux m'avaient dit on se pose la question dès le départ, où on part, où on reste. Et ça m'avait interpellé, je me suis dit, qu'est-ce que je ferais moi si ma compagne aujourd'hui était victime de cette maladie ou d'une autre maladie gravissime qui va de toute façon m'amener à devoir l'aider en permanence. Au final, se retrouver avec quelqu'un qui va manquer d'autonomie, qui va ne plus pouvoir se mouvoir seul, qui va être complètement à côté de la plaque, puisque le parkinsonien, bien souvent, fait n'importe quoi, et ça fait partie des symptômes. Alors, c'est pas tous, mais on le sait, il y a des personnes touchées par la maladie qui sont dans l'entêtement, qui font n'importe quoi. Moi, j'ai le souvenir d'une amie qui me disait, mais tu te rends compte, ce week-end, j'ai encore trouvé en haut d'un arbre en train de tailler les branches, à son âge, quoi. Il fait n'importe quoi, il se rend pas compte du danger. Ben non, il se rend pas compte du danger parce que c'est symptomatique aussi. On a des pertes de repères, et puis on a des élans de par la médication qui nous plonge dans des délires qui sont pas entendables. Donc, qu'est-ce que je ferais moi si ça lui arrivait? Ben ouais, voilà, c'est le choix de rester. Alors on dit toujours pour le meilleur et pour le pire, mais voilà, moi j'ai vu bon nombre de malades se retrouver seuls dans des situations d'abandon, et puis qui assument seuls cette maladie parce que leur compagne ou leur compagnon ont décidé que c'était trop, et puis que c'était peut-être l'occasion de solder quelque chose qui n'allait pas, qui était peut-être un peu bancal. Et puis il faut dire que cette maladie, elle est très envahissante.
1: D'accord. Et pour toi, qu'est-ce qu'on ne devrait jamais dire à quelqu'un qui est atteint de Parkinson?
2: Je sais pas, mais je connais plein de situations où des collègues malades m'ont rapporté. Je me souviens de Pat qui m'expliquait que dans son boulot, il disait t'as encore des jours de congé parce qu'il avait des heures à prendre ou des maladies parce que
1: pour des ses horaires aménagés
2: voilà pour ses soins, et énervé il avait posé un écriteau à son travail en disant échange jour de maladie contre maladie de Parkinson quoi. Qu'est-ce qu'on ne peut pas dire, je sais pas ce qu'il faut surtout pas dire à un malade de Parkinson.
1: Remettre en question en fait les symptômes et ce que cause en fait la maladie, c'est ça?
2: Je pense qu'en fait les gens peuvent pas se rendre compte tant qu'on n'est pas dedans, on peut pas se rendre compte. Mais ce qu'il faut surtout pas demander à un malade de Parkinson, un tiers de ces malades, c'est surtout de nous servir un soda.
1: Pourquoi?
2: Je vous laisse imaginer. D'accord. C'est bien secoué en général. Mais ouais. Tout le monde ne tremble pas, voilà. Par exemple, ce symptôme du tremblement, c'est le fantasme de tout le monde, mais il faut savoir qu'il n'y a qu'un tiers des parkinsoniens qui tremblent et les autres ne tremblent pas.
1: D'accord. Et à l'inverse, qu'est-ce qui peut vraiment aider de la part de l'entourage? Ou de la part des... Tu évoquais les collègues de travail. Quelles sont les choses qui font du bien à entendre?
2: Les choses qui font du bien, c'est la présence. Moi, c'est la présence de mes camarades qui m'a permis de me sortir d'une phase dépressive assez importante. Cette bienveillance, pas de la pitié. C'est pas de la pitié. C'est de la présence. Voilà, tout simplement, les gens sont là. On s'engage que ce soit dans un défi sportif, que ce soit dans un boulot, dans un job. Ils sont là, ils mettent la main à la pâte, ils viennent, ne serait-ce que boire un café, passer, prendre des nouvelles. On a toujours la possibilité de faire ça pour quelqu'un qui nous entoure, qui est touché par ça. Je pense que c'est une simple solidarité, mais sans... on n'attend pas qu'on nous traite différemment. Mmh. On entend pas mal de personnes qui sont victimes de handicap nous dire on ne veut pas être considéré comme les autres. On a vu le succès qu'a eu un petit truc en plus grâce à ce comédien Artus. C'est formidable ce qu'il a fait. C'est-à-dire que si on veut se foutre de la gueule d'un parkinsonien, on peut se foutre de sa gueule, mais à partir du moment où on accepte que dans l'autre sens ça marche,
1: C'est rire avec les gens, pas rire contre eux en fait.
2: C'est, tant que c'est bienveillant, tant que c'est fait en bonne intelligence, ça marche quoi.
1: D'accord. Alors du coup, on va parler maintenant de ton livre, parce que toutes ces questions qu'on a abordées ensemble, c'était également pour parler de ton livre et un peu de son contenu. Il s'appelle Parkinson et dans Augmenter, et tu nous disais qu'il était sorti il y a 3 semaines. Alors, ma première question, c'est pourquoi ce titre ? Aidant augmenter, je t'avoue que ça a suscité pas mal de questions.
2: Il faut le lire. La réponse est dans le livre. Mm-hmm. C'est vrai que c'est demain, oh là là, c'est que c'est n'importe quoi ton titre. Moi, je comprends pas et tout, t'es pas aidant.
1: Bah, par ton travail.
2: Oui, un petit peu. Alors, ouais. Bon, le quatrième de couverture l'explique rapidement. J'explique que voilà, j'étais pompier. Policier, j'étais aidant un peu de tous les côtés, et puis j'avais l'insolence du gars qui se croyait en forme, et puis je me fais ramasser par cette maladie qui me cueille un beau jour, si on peut appeler ça un beau jour. Voilà, donc aidant, augmenté, le livre expliquera le degré de l'augmentation, comment ça se passe. Mais augmenter, pour moi, c'est l'inverse de diminuer.
1: Mmh. C'est-à-dire que ça t'a apporté quand même quelque chose dans ta conscience de toi-même, dans ta conscience du monde, dans...
2: C'est une expérience que je n'attendais pas. Mmh. Et ça m'a poussé sur un chemin que je ne pensais pas emprunter. Je me voyais pas du tout malade chronique. C'est un truc, de toute façon, qui peut...
1: Personne.
2: Qui peut se dire, oh tiens, demain, je me taperais bien ça, quoi. Non, on ne peut pas l'anticiper, on peut y penser, ça n'arrive qu'aux autres. En tant que pompier, je ramassais les gens chez eux, je voyais les pharmacies disposées sur les tables du salon chez les gens chez qui on intervenait. Je me disais, oh là là, j'ai de la chance, putain, je pète la forme, moi. Mmh. Puis, bam, ça me prend comme ça, en pleine tête. Et quand je sors de la pharmacie, une fois, ça m'est arrivé de sortir de la pharmacie avec mon pochon mensuel, donc c'est assez conséquent ce qu'on prend comme médicament, et de croiser les collègues de l'ambulance, l'équipe dans laquelle j'étais avant, passer sur la même place où se trouve cette pharmacie, et me dire, ça va, Franck ? Ça va super. Mmh. Et puis voilà, la vie, elle peut basculer du jour au lendemain. On peut avoir un accident, on peut se retrouver en situation difficile. C'est vrai que, en regardant les autres personnes, quand on est dans les centres de rééducation, on peut toujours se comparer. On m'a dit, chacun est légitime dans sa douleur. Et c'est quelque chose qui m'a marqué, et c'est tout à fait vrai, en fait. On a le droit de se plaindre. C'est pas parce qu'on a un petit bobo qu'il est moins grave que les autres. C'est juste qu'à un moment, il y a une proportion, il y a une justesse dans les propos à avoir. On peut relativiser, on peut aller se comparer et puis se dire, je peux encore servir à aider, quoi. Je peux encore servir à faire quelque chose. Je vais faire quelque chose de ce qui m'est arrivé. Dans mon parcours, ouais, j'ai commencé à écrire. Au bout de 2 ans de maladie, j'ai mis ça de côté, et puis on m'a secoué à un moment, c'est mon orthophoniste qui m'a dit, mais cher Razo,

0: professionnel, je voulais enquêter sur ce qui m'arrivait. Donc je notais des choses, des moments, des instants, des réflexions, des sensations. Et puis après, j'ai mis ça de côté. Je me suis dit, putain, il y a tellement de gens qui écrivent des choses, tous les blogs, tous les machins, mais qu'est-ce que t'en as à cirer ? Qui ça pourrait intéresser de ce que t'as à raconter ? N'embête pas les gens avec ce qui t'arrive. Et puis, quand mon orthophoniste m'a dit, ça serait pas mal d'écrire, et puis, je me suis dit, bah ouais, après tout, pourquoi pas ? Allons-y, mettons-nous au boulot. Je me suis mis au boulot et puis 3 mois après j'ai sorti ça. En plus, il n'y a pas grand-chose des premières notes que j'ai utilisées qui sont dedans aujourd'hui. Mmh. Et c'est assez intéressant. C'est la première fois que j'écris un bouquin. C'est un travail très enrichissant, moi j'aime bien dessiner, donc voilà, on peut retoucher ces phrases, leur redonner un sens, changer une virgule, montrer à quelqu'un, lui lire, la lire soi-même. C'est vraiment une matière, c'est comme de la glaise, c'est comme quand on fait de la sculpture, voilà, on peut toucher, retoucher cette matière. Mmh. Je pensais pas que les mots, on pouvait jouer autant avec.
1: Modeler comme ça vraiment son propos. Ouais. Ouais.
0: Vraiment. Mmh. Donc, je me suis amusé et j'ai adoré. Alors après, c'est une première expérience, donc j'ai pris des lecteurs, des victimes, entre guillemets, parce que ce que j'ai écrit en premier, je crois que le bouquin, c'est ma 24e version du livre.
1: Preuve que tu as bien touché la matière, du coup, et travaillé la glaise.
0: Je demande énormément pardon à mon épouse à qui j'ai fait lire les 24 versions. Elle n'en pouvait plus à la fin. Tu me diras quand tu auras vraiment fini. Et c'est vrai que des fois, là, je le relis, j'ai...
1: J'aurais bien changé ça.
0: Je changerais encore bien ça. Et bon, voilà, je me suis lancé dans une aventure en plus d'auto-édition. Mm-hmm. Donc, c'est complètement... parce que mon histoire... Qu'est-ce qu'elle va intéresser ? Envoyer ça à un éditeur, attendre 6 mois, 1 an, j'ai pas la patience et puis j'ai pas le temps. Je sais pas, donc je suis pas sponsorisé, j'ai fait ça tout seul avec mon ordinateur. J'ai même pas de logiciel de mise en page, j'ai fait tout ça. C'est comment dire ? Comment on dit ? C'est
1: artisanal ?
0: Ah, c'est de l'artisanat brut. C'est de l'artisanat brut. Voilà, mais voilà, il y a un outil sympa qui permet de faire ça aujourd'hui. Bon, et puis, on commande, c'est édité, et puis on le reçoit, et terminé. Mm-hmm. Moi, je suis assez content de la vie que ça prend maintenant. Je découvre ce que c'est que d'avoir fait un livre et qui commence à faire sa vie. Il y a des gens qui me font du retour, qui percutent sur tel ou tel passage, je ne pensais pas du tout, mais... Et ça, voilà, il vit sa vie maintenant. Il est hop, c'est parti.
1: C'est pas parce que c'est un objet achevé que l'aventure est achevée, du coup, parce que comme tu dis, il y a les retours, il y a quelque chose quand même que ce livre nourrit à travers les échanges que tu peux avoir avec les lecteurs.
0: Ouais, alors ça flatte toujours un peu l'ego, hein, carrément. Même on se dit, oh, super, j'ai pondu Ali, t'as vu. C'est n'importe quoi. Mais ça fait plaisir, en fait, que. Ça puisse servir, que des gens se disent ah ouais, je pensais pas que c'était autant compliqué cette maladie à vivre. Des gens qui me connaissent, qui me disent bon, ben là on t'a découvert un peu plus, mais vraiment on pensait pas que voilà, c'était aussi difficile. Il y a une petite mise à nu dans ce livre complète où voilà, il faut se livrer à un moment, et je pense que je m'attendais pas à sortir ça. C'est venu comme ça.
1: Ça t'a semblé naturel, quoi.
0: Naturellement. Mm.
1: Et du coup, pour le contenu vraiment concret de ce livre, c'est-à-dire, je vais pas dire la table des matières, mais un petit peu les différents points que t'as abordés. Et est-ce que c'est une aventure, comment dire, est-ce que t'as fait des chapitres ? Est-ce que c'est quelque chose où tu pars plus sur le témoignage et il n'y a pas forcément de structure dans le sens chapitre, sous-titre, etc.
0: Alors, je remercie infiniment mes quelques relecteurs qui m'avaient fait des remarques en me disant « C'est un peu pénible ton livre, on ne comprend pas. »
1: D'accord.
0: Donc, je me suis dit

0: pourquoi ils comprennent pas? Bah, parce que pour moi c'est évident. Donc si pour moi c'est évident, il faudra peut-être que je l'explique. J'ai découvert ce que c'était un avant-propos. Mm-hmm. Donc j'ai pondu un avant-propos en expliquant clairement, ne vous attendez pas à un livre ordonné, une biographie linéaire. C'est vraiment tout le contraire. C'est comme de la peinture, c'est des tableaux, c'est comme une galerie en fait. Dans une galerie, on se promène, on regarde des tableaux à droite, à gauche. Donc voilà, c'est le tableau 1 qui va correspondre au chapitre 1. Alors, j'ai pas pu changer dans ce logiciel chapitre, tableau. Puis, comme je suis toujours impatient, c'est sorti vite, donc j'ai voulu faire ça. Mais si j'avais pu les renommer tableau 1, tableau 2, tableau 3, voilà, je l'aurais fait comme ça.
1: Donc du coup, en fait, dans ces tableaux, c'est des souvenirs bien précis que tu partages.
0: C'est des souvenirs, c'est des craintes, des peurs, c'est de moi, ouais, ça me permet aussi de donner mon avis sur plein de choses qui sont importantes à porter, à transmettre.
1: Oui.
0: Et à dire à mes enfants, c'est pas quelque chose qu'on peut dire facilement, donc... Mes filles m'ont dit qu'elles avaient adoré, qu'elles avaient... Enfin, une des filles m'a dit qu'elle pleurait plusieurs fois parce que...
1: D'accord. Elle s'imaginait pas.
0: Elle s'imaginait pas tout seul. Il y a un rappel et puis... C'est vrai, quand nos parents sont malades, on entend toujours... On les... En tant qu'enfant, on assiste à des tranches de vie de nos parents. Pareil, voilà, on est là pas tout le temps. On sait pas ce qu'ils ressentent à l'intérieur. Donc voilà, j'y ai mis mon ressenti.
1: D'accord. Et par rapport donc à son contenu, à sa, tu dirais que tu l'as écrit ce livre plus pour témoigner, transmettre, tu l'as employé ce mot, donc transmettre aussi ton expérience, te soulager, aider d'autres personnes, un petit peu de tout ça.
0: Ouais, moi je pense que c'est tout le monde en prend pour son grade là-dedans, parce que je pense que ça peut servir aux médecins déjà pour que. Ils apprennent à écouter. Et d'ailleurs, la préface, j'ai demandé à un camarade, qui est le professeur David Charrier, qui est anesthésiste réanimateur au CHU de Saint-Étienne, et dont j'ai eu la chance, comme beaucoup de sapeurs-pompiers de la Loire, de faire connaissance lors des visites médicales d'aptitude, parce que comme il a beaucoup de temps libre, à côté de son métier, il est aussi médecin-pompier. Et c'est un homme formidable, d'une modestie, d'une gentillesse. Et pendant 10 ans, il a été là pour toutes les visites médicales d'aptitude. Et puis voilà, c'est lui qui aura mis le coup de tampon rouge inapte sur mon dossier médical et qui ensuite m'aura endormi dans toutes mes aventures parkinsoniennes et mes problèmes de dos. Je lui ai demandé spontanément s'il accepterait de préfacer le livre. Et avant de l'avoir lu, il m'a répondu oui. Donc j'étais essoufflé parce que je ferais peut-être que tu le lises avant. Et en tant que médecin, voilà, il m'a vraiment surpris dans cette préface que je n'attendais pas et je n'espérais pas du tout médicale. Je voulais simplement qu'il pose ces mots qu'il avait su trouver à chaque réveil ou dans les réveils difficiles pour m'annoncer des mauvaises nouvelles quand les opérations avaient foiré. Et voilà, il explique. Quand on lit ce livre, on peut renverser un peu la posture médecin-soignant, soignant-médecin, soigné-soignant. Et
1: toi, ça te paraît important, ça, maintenant?
0: Moi, ça me paraît important parce qu'il y a tellement de malades qui m'ont dit, ben voilà, moi, mon médecin, il m'a annoncé le diagnostic... C'est comme ça, entre la poire et le fromage. Quoi.
1: Un peu brutal.
0: C'est brutal, c'est pas compris. Alors que si on s'en réfère dans un pays comme le nôtre, où tout est bien fait, tout est bien écrit, tout est bien magique, la Haute Autorité de Santé préconise dans ses recommandations que pour l'annonce d'un diagnostic d'une maladie de Parkinson qui n'est pas mortelle, on a le temps, on n'est pas pressé, et que l'aspect psychologique est quand même... C'est important à prendre en compte. Donc on doit attendre que la personne soit accompagnée, qu'elle soit... Peut-être qu'on dispose d'une infirmière ou d'une psychologue pour pouvoir reprendre après la personne, pour pouvoir la débriefer, ou qu'on ait quelqu'un vers qui l'orienter tout de suite. Et bon nombre de personnes me disent, mais moi, jamais de la vie. Moi, on m'a dit, voilà, vous avez la maladie de Parkinson. On s'était amusé avec des camarades de l'association des Parkinsoniens de la Loire à faire un petit film de bref, sous le ton de bref. Voilà, c'est tellement bref, un diagnostic de Parkinson. Cette maladie, elle est diagnostiquée, c'est un simple examen clinique. Alors les neurologues sont des fins cliniciens, c'est des bons observateurs, ils sont excellents. Souvent, quand on discute avec eux dans des séances d'éducation thérapeutique, ils disent, bon, voit rentrer dans le cabinet, c'est bon, on a déjà notre diagnostic, on sait à peu près pourquoi vous venez, on vous regarde, on fait les examens complémentaires, pas ce qu'on doit les faire, mais notre diagnostic, il est déjà posé quand vous posez votre cul sur la chaise, quoi. Il faut trois, ce qu'on appelle la triade, mais cette triade, une dyade suffit, c'est les tremblements, un ralentissement dans l'exécution des gestes et une rigidité musculaire. C'est-à-dire que si vous avez deux de ces trois symptômes, bah, vous êtes bon pour le Parkinson, quoi. Et c'est très frustrant aujourd'hui, à l'époque où on vous fait des scanners en trois dimensions, enfin des trucs en couleur, de se dire, bon ben voilà, ça prend 5 minutes à l'examen clinique et paf.
1: Il n'y a pas de chance de se tromper de diagnostic, c'est-à-dire ça peut pas, ces signes-là, englober d'autres maladies qui seraient plus dures à détecter ou,
0: Alors si, ça, alors je ne suis pas médecin, donc ça, je ne vais pas non plus disserter trop sur le côté diagnostic, mais oui, il y a des ce qu'on appelle les syndromes parkinsoniens qui peuvent être apparentés à d'autres maladies, qui peuvent indiquer d'autres pathologies qui sont de la même famille, de la neurodégénérative.
1: D'accord. Je reviens sur ton livre, du coup, et je voudrais te demander, est-ce qu'il y a des choses que tu n'aurais pas pu dire à l'oral, mais que le livre t'a permis de formuler ?
0: Oui.
1: Oui.
0: Mais encore. Oui, il y a beaucoup de choses. Déjà, des remerciements à des personnes qui sont loin et que j'aurais voulu qu'elles soient encore proches. Des remerciements à des personnes qui sont parties et à qui j'aurais voulu pouvoir donner ce livre à feuilleter. Il y a des choses aussi. Ouais, j'aurais voulu pouvoir dire tout ça, expliquer cette maladie et montrer ce que j'en ai fait à mon père. Il y a des moments comme ça où on a des choses à dire et puis la vie en décide autrement, on ne peut pas les dire. C'est aussi une manière d'indiquer aux gens que si on a des choses à se dire, il faut pas perdre de temps. Parce que la vie, comme on dit souvent, on a tous la même maladie sexuellement transmissible, elle s'appelle la vie, et parfois elle est beaucoup plus courte que ce qu'on croit, ou elle prend vite un autre chemin, et si on a des gens qui on tient, si on a des choses à se dire, ben, il ne faut pas hésiter à se dire, si on a de l'affection, si on a de l'entente, et si on se comprend, ben, voilà, c'est dit et ça sort, et parfois ça suffit à éviter des mois de thérapie.
1: Et en refermant le livre, qu'est-ce que tu voudrais que le lecteur emporte avec lui ?
0: Que c'est pas simple. C'est pas simple d'être malade aujourd'hui, que ce soit de Parkinson ou d'autres choses. Et que... Moi, ça se finit sur des pages de remerciements. Alors, j'ai mis tout le monde... J'espère que je n'ai pas oublié grand monde. C'est une aventure collective. Quand on a quelqu'un dans notre entourage qui est victime d'une maladie chronique comme celle-ci, ça impacte énormément de monde dans toutes les sphères. Je peux comprendre qu'il y ait des gens qui s'éloignent parce que c'est trop dur à encaisser, c'est trop dur à affronter. Peut-être que ça les renvoie à d'autres difficultés. Moi, j'ai aucun problème avec ça. Je suis content qu'il y ait des gens qui restent, qui soient là, qui soient présents. Ça offre tellement de choses, des perspectives nouvelles. En fait, en fermant ce livre, je pense que voilà, les gens se disent ben, peut-être que je peux faire quelque chose aussi. Ouais. Parce que voilà, cette maladie m'a amené à pondre ce bouquin, et puis moi c'était je gagne rien en plus là-dessus, je reverse tout à la recherche, donc c'est juste un moment de partage, voilà.
1: D'accord. Bah, écoute, il nous reste encore quelques minutes et j'aimerais bien aborder avec toi les associations contre la maladie, puisque tu en as évoqué deux, France Parkinson, c'est ça ?
0: Oui.
1: Et l'association qui se situe dans la Loire aussi ?
0: Oui, la GPL, l'association groupant les parkinsoniens de la Loire.
1: Alors, est-ce que tu peux nous dire quelle est leur raison d'être, en fait, à ces associations ?
0: Alors, je ne vais pas reprendre les textes de chacun. Alors, la GPL, elle a été créée il y a 30 ans par un camarade malade qui s'appelait Georges Sauvigné. Il était atteint très jeune par la maladie, et puis il a décidé de fonder cette association pour s'occuper des personnes malades et des gens qui les accompagnent, leur offrir des distractions, des loisirs, essayer de les sortir, pas qu'ils restent seuls. Ça fonctionne très bien. C'est une bulle d'air dans la vie de plein de malades. Et je suis toujours impliqué dans cette association. Mais je me suis rapproché maintenant de France Parkinson, et pour avoir une dimension une autre dimension d'approche vis-à-vis de cette maladie, pour essayer de rassembler un peu plus de gens autour de ça, et pour vraiment contribuer à quelque chose de plus grand qui va toucher la recherche, qui va toucher les institutions, qui va avoir plus de poids, où on peut s'engager vraiment pour informer de façon presque militante sur cette maladie, pour organiser des réunions où effectivement, quand on est une petite association locale, ben, on a du mal à faire bouger les institutions, alors que quand on est membre et qu'on représente une association nationale, on a un peu plus de poids sur l'échiquier pour pouvoir essayer de convaincre, de se faire entendre, pour faire mieux connaître cette maladie. Il y a 270 000 malades de Parkinson en France. Il y a 10 millions dans le monde. Notre mode de vie aujourd'hui, notre pollution, les pesticides, contribuent à l'essor de ces maladies neurodégénératives. On prévoit qu'on soit, d'ici 2050, on soit 23 millions dans le monde. C'est énorme si on change rien à nos habitudes.
1: Il y a aussi peut-être le fait qu'on vit toujours plus vite, avec toujours plus de stress, un sommeil qui se dégrade,
0: Le stress est particulièrement délétère dans cette maladie, ça fait flamber les symptômes.
1: Et donc du coup, si j'ai bien compris, ces associations, elles ne s'adressent pas seulement aux malades, mais aussi à leurs proches, en fait, pour leur apprendre vraiment à prendre conscience de ce que c'est la maladie pour quelqu'un qui est proche d'eux.
0: Ben, comme je disais tout à l'heure, ça ménage à trois. Il y a le malade qui porte la maladie, et puis il y a la personne qui vit avec, qui supporte les deux. L'espérance de vie des gens qui sont ce qu'on appelle les aidants dans les malades chroniques, elle est diminuée dans le temps, parce que c'est épuisant. Il y a des gens qui s'épuisent à la tâche. Alors, dans les débuts de la maladie, des gens comme moi sont pas compliqués à prendre en charge. Mais avec le temps, les difficultés physiques qui vont s'ajouter au vieillissement, on vieillit tous les deux, tous deux à la même allure, mais le parkinsonien prend plus de vitesse sur son vieillissement et devient un poids pour l'autre. Donc ça offre aussi un espace de dialogue, un espace où l'aidant peut trouver d'autres personnes comme lui dans sa même situation, partager ses ressentis, tout simplement s'exprimer sur des groupes de parole. Et ça, c'est important qu'il y ait des endroits où on puisse déposer quelque chose auprès de personnes qui nous ressemblent et qui comprennent, qui on n'a pas besoin d'expliquer ce que c'est que la maladie.
1: D'accord. Et selon toi, qu'est-ce que ces associations apportent qu'on ne trouve pas forcément ailleurs ? Tu disais donc une écoute, le fait qu'on puisse partager avec des personnes malades également. Mais qu'est-ce que ça apporte de plus par rapport au parcours médical, par exemple, où tu dis que parfois c'est difficile d'avoir en face de soi quelqu'un qui se montre un peu psychologue
0: Bah, le médecin, il est là pour faire son job, et puis une fois qu'il a fini, c'est terminé, quoi. On a une médecine de l'acte en France, on n'a plus une médecine de la personne. On a un timing qui est serré, 15 minutes, quand vous arrivez... vous voyez votre nom, l'heure de votre rendez-vous, puis vous pouvez vous amuser à regarder l'heure du rendez-vous suivant. C'est que vous avez 15 minutes dans la boutique. pas 20, pas 30. Alors certains médecins vont pouvoir dépasser parce que des situations, ceci, cela. Mais globalement, on a tous 15 minutes à passer. Là, ça fait combien de temps qu'on parle?
1: Ça va faire 50 minutes.
0: Et on n'a pas l'impression, enfin, ça passe vite, ouais. Ça passe très vite. Imaginez 15 minutes pour raconter tous vos problèmes dans cette maladie. C'est tellement énorme. Il y a 60 symptômes qui peuvent concerner cette maladie. 60. La plupart des malades ne développent pas les 60 symptômes, mais un bon paquet. On n'offre que 15 minutes. Alors forcément, ces associations, elles viennent combler le reste de l'information, de l'échange, de la compréhension, de l'écoute, du temps, et puis des conseils. Des conseils sur l'alimentation, des conseils sur l'hygiène de vie, des conseils sur des astuces qu'on va échanger sur... on parlait tout à l'heure d'incontinence, mais c'est tout con, mais sur des systèmes qui vous permettent de faire des bornes sans avoir à se pisser dessus et utiliser des couches. Mmh. On a des astuces chacun de piluliers.
1: Il y a tout qui se transmet, quoi.
0: De mode, voilà, de déambulateurs, de fauteuils roulants, de cannes. On est expert, on devient expert là-dedans, et puis on n'a pas besoin de se justifier ni de s'excuser.
1: Et en clôture du coup de cette émission, j'aimerais te poser une dernière question. C'est qu'aimerais-tu dire à quelqu'un qui vient tout juste d'apprendre qu'il est atteint de Parkinson?
0: Je suis là. Appelle-moi. Si tu as des questions, n'hésite pas. T'es pas seul, on trouvera quelqu'un qui va t'accompagner.
1: Ça, c'est super. Eh bien, merci Franck. On va rappeler les aspects pratiques, du coup, pour te procurer ton livre qui est en vente en ligne.
0: Oui, sur Amazon. Il faut taper dans la barre de recherche Parkinson, aidant augmenté. C'est un livre qui se vend, je crois, 9,99€ pour le format... broché, et je crois que c'est 4 et quelques pour le format Kindle, et puis je prépare une version audio qui sera gratuite pour les personnes malentendantes ou sourdes, mais ça sera sur une autre plateforme, parce que sur Amazon, il n'y a que les... On ne peut pas en France encore faire des livres audio, j'ai pas compris le système. D'accord. En tout cas, voilà, ça sera gratos pour les gens qui ont des difficultés à voir.
1: En tout cas, tu disais du coup que tous les bénéfices vont être reversés à la recherche.
0: Oui.
1: Sur la maladie. Et est-ce qu'il y a quelque chose que tu aimerais ajouter avant qu'on termine?
0: Non, j'ai pas quelque chose d'autre à ajouter. Restez pas seul avec cette saloperie. Il y a du monde autour de vous pour vous aider.
1: Ça, c'est hyper important de le rappeler. On a évoqué les associations, quand on n'a pas forcément l'entourage. Et voilà, maintenant, vous avez des informations. Peut-être que vous ne saviez pas qu'il existait des associations pour les malades atteints de Parkinson. Mmh. En tout cas, Franck, merci beaucoup pour ton engagement, pour avoir partagé ce moment avec nous. Et on va finir sur une chanson que je te laisse présenter, du coup.
0: Oui, alors on m'a demandé de choisir un titre. Moi, j'ai choisi, évidemment, Phil Collins. La BO de Tarzan, parce que c'est pour mes filles, mes enfants, ma femme. Voilà.
1: Ok, merci. On écoute ça. Donc c'est You'll Be in My Heart, donc de Phil Collins. On écoute ça tout de suite. Merci Franck.
0: Merci.

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2: Bonjour à toutes et à tous et bienvenue dans les tartines sonores à 7h, 8h et 19h10. Et aujourd'hui, on est avec Laura. Bonjour Laura.
3: Bonjour.
2: Tu fais partie de l'association Bruit à l'intérieur et tu viens nous présenter une séance d'écoute le 26 juin à la Magma. Mais les personnes qui vont te poser toutes des questions aujourd'hui, on est toujours avec nos deux stagiaires Célian et Ilja. Bonjour à vous.
4: Bonjour.
5: Bonjour.
2: Et c'est eux qui vont te poser les questions, donc je les laisse nous aider à en savoir plus.
4: Alors pour commencer, c'est quoi une séance d'écoute ?
3: Voilà, bon, une séance d'écoute, c'est un événement qu'on organise pour favoriser un espace commun d'écoute collectif avec les bonnes conditions d'écoute, c'est-à-dire avec un bon système audio, un multidiffusion qu'on va faire, pour écouter ensemble de pièces sonores, créatives, artistiques, voilà, des pièces qui ont été créées à partir de l'écriture sonore, à partir de la création avec les sons, c'est-à-dire qui privilège les sons comme matière artistique. Donc on fait une sélection. Notre rôle dans l'association Bruit à l'intérieur, au-delà d'autres activités qu'on fait, les séances d'écoute, notre rôle c'est d'assurer un travail de commissariat qui consiste à sélectionner les pièces sonores qu'on veut partager en collectif. Et c'est des pièces sonores qui racontent de très différentes histoires, en différentes formes, soit en forme de paysage sonore, soit en forme de podcast, soit en forme de podcast plus narratif peut-être, plus documentaire, une fiction sonore plus théâtrale. Bon, il y a beaucoup de différents genres, des façons de raconter le monde et la vie à partir de son. En fait, une séance d'écoute, c'est comme écouter la radio, on dirait, mais dans une salle. Comme si on était dans un concert, sauf qu'on écoute des enregistrements, on dirait, en collectif. Et après, on essaye de favoriser un temps de partage, un temps, un espace de dialogue sur les pièces qu'on écoute, parce que normalement, il y a... C'est des créations très sensibles et on aime bien partager les émotions qu'on a eues après l'écoute, etc. Parler sur les intentions de l'auteur. C'est un peu ça, une séance d'écoute.
5: Donc après l'écoute, vous allez en parler tous ensemble pour débriefer
3: okay. J'espère bien, en fait, c'est ça que je voulais dire, mais on ne sait jamais. On va voir la réponse aussi du public. En fait, c'est la première séance d'écoute que j'organise à Annonay. Je viens de déménager, ça fait déjà 6 mois que j'habite ici, mais pour moi, c'est la première fois que j'organise une activité comme ça ici. Donc, en Espagne, je viens de Valencia, et en Espagne, j'ai organisé ça avec une amie, Caris Wall, qui est productrice audio aussi. Ça fait 3 ans qu'on organise des séances d'écoute chaque 2 mois. Et au début, les gens étaient très timides, ne parlaient pas. On avait 10 personnes ou 5. Et après quelques séances, on a au même 40 personnes, des gens qui ont aimé l'événement parce qu'on trouvait un espace intime de partager aussi ses émotions, de découvrir un monde ou sonore qui peut le permettre de s'exprimer ou de développer des intentions artistiques. Voilà, donc après, ça est devenu un événement très stable qu'on continue à faire. Chaque fois que je vais en Espagne, j'essaie de le refaire. Mais voilà, ça dépend aussi de l'atmosphère, si ça va plaire ou pas. Voilà, on ne va pas obliger les gens à en parler. Mais surtout, il s'agit d'écouter. Il s'agit d'écouter parce que, les créations sonores, ce qui permet, en fait, c'est... On n'a pas des images, non ? C'est que du son, mais justement, l'absence d'images, c'est ce qui nous permet, dans nos têtes, c'est de construire, nous, nos images propres, nos émotions propres à partir du son. Il n'y a pas des images imposées, c'est nous qui nous construisons nos images. Alors on développe toute on est créatif aussi quand on écoute, non? Imaginez ce qu'on écoute à partir de l'univers que chaque autrice ou chaque auteur nous offre. Donc c'est pour ça qu'on aime beaucoup cette activité en collectif, pour après partager aussi qu'est-ce qu'on a imaginé chacun et qu'est-ce qu'on a ressenti, etc.
4: Est-ce que du coup, parfois, vous rencontrez des avis différents, mais genre très différents?
3: Évidemment, parce que parfois, on essaye de sélectionner des pièces tellement différentes, justement, parce que peut-être moi, je peux aimer beaucoup une pièce et toi, non. C'est-à-dire, on a de goûts différents aussi ou des intérêts différents. Et peut-être une pièce qui parle d'un paysage en Afrique, ça t'intéresse, mais une pièce mais à une autre personne pas, ou une pièce qui parle de la maternité ou de d'autres choses, ça t'intéresse pas, à une autre personne oui. Vous voyez, c'est assez large. Et en fait, c'est ça qu'on aime, de faire cette mixicité des pièces qu'on fait écouter, qu'on propose, et aussi faire dialoguer justement des avis différents. Et c'est ça qui est bien dans l'écoute, dans un monde où on est un peu envahi par les réseaux sociaux et par les discours un peu, on va dire, homogènes, on dirait. Mais bon, en gros, on a besoin de différents points de vue, je pense, dans ces mondes-là. Et une séance d'écoute, ça permet un peu ça aussi, parce que plus on écoute des choses différentes et mixées, plus on va avoir une vision plus riche du monde, de la vie et des différentes réalités. Donc évidemment, oui, il y a des différents avis.
5: Et vous trouvez où vos histoires?
3: En écoutant. En fait, on écoute beaucoup. Je ne vais pas trop préciser, mais je fais partie au début de l'entretien, je crois qu'on a dit, d'une association française qui s'appelle Bruit à l'intérieur, avec siège à Bordeaux. Et c'est une association notre but n'est pas de faire du bruit, mais de privilégier l'écoute et face au bruit. Non, on a plein d'informations partout, donc ce qu'on essaye, c'est de faire une sélection de choses qu'on pense qui sont constructives. Voilà. Et nous, cet asso, on développe différentes activités, soit des formations, des ateliers, on organise aussi des résidences artistiques pour développer des projets de création sonore. On va aussi construire une radio web, si tout va bien. Bon, c'est une association de création très récente, donc on va petit à petit, ça fait moins d'un an que ça existe. Et voilà, on a commencé aussi à organiser les séances, justement pour faire connaître l'association, mais aussi pour promouvoir les artistes et les pièces sonores. Donc, comment on sélectionne les pièces ou comment on les découvre, c'est parce que nous, on écoute beaucoup des auteurs, des autrices différents. On participe beaucoup aussi dans des festivals de diffusion de œuvres radiophoniques en France et ailleurs, dans d'autres pays aussi. Donc, on est un peu à jour, vous voyez, d'écouter beaucoup de choses différentes. On est en connexion avec d'autres créateurs et c'est comme ça que finalement on essaye de faire une petite sélection pour l'offrir au public. Et c'est ce qu'on fait normalement pour préparer les séances. On a une grande liste, un document Excel. Et là, chaque membre de l'association, chaque fois qu'on a écouté une chose qui nous plaît, on note. Voilà, on note le titre, la provenance de la pièce, la langue, l'auteur, etc. Et quand on fait une réunion, bon, après, on écoute tous les propositions de tous. Et après, quand on fait une réunion, on essaye de sélectionner, de nous mettre d'accord pour chaque séance. C'est grâce à l'écoute qu'on sélectionne.
2: Je voulais savoir, je me permets de vous interrompre, est-ce que cette séance d'écoute, elle a un thème particulier ou pas?
3: Voilà, et... Il a pas un thème particulier dans cette première séance, justement parce que c'est la première qu'on lance chez Bruit à l'intérieur, on dirait, depuis l'association. Mais c'était pareil quand je commençais à faire des séances en Espagne avec un autre collectif. La première séance, on n'avait pas un thème concret parce qu'on voulait plutôt... les buts des premières séances, c'était de faire comprendre qu'est-ce que c'est une séance. Non, ben, parce que c'est pas si connu. Après, quand le public a eu l'expérience, après, c'est vrai qu'on a commencé à faire des thématiques, c'est-à-dire soit un sujet, soit une façon particulière de traiter les sons comme privilège, comme critère de sélection. Ça dépend. Il y a des différents critères de sélection à chaque séance. Ça fait 2 semaines, on a fait une autre séance. Le sujet, c'était la terre. La terre, soit la terre au niveau de cultiver la terre, ou la terre des histoires d'exil, ou la terre, ben, voilà, de différentes façons de traiter ces sujets si larges. Et comme ça, on a un point de départ pour la sélection des pièces. Mais évidemment, ces premières séances qu'on organise, le but, c'est de présenter l'assaut. Donc, on va surtout écouter des pièces sonores de créateurs qui font partie de l'assaut, mais aussi d'autres. Mais principalement, des sorteurs qui font partie et aussi présenter nos objectifs et présenter l'expérience, en gros.
4: Alors, aussi, quand seront les prochaines activités que vous organisez?
3: Bah, je ne sais pas, on va voir comment ça se passe avec cette première séance. Bon, je n'ai pas dit, je n'ai pas précisé, je crois, mais le 26 juin, on fait cette première séance à Annonay, parce que moi, j'habite à Annonay, mais Bruit à l'intérieur, la siège est à Bordeaux. La fondatrice, c'est Rocío Calvo, c'est une créatrice espagnole aussi qui habite là-bas. Et là, elle organise une autre séance avec la même programmation qu'on va écouter à la Marma, mais à Bordeaux. Et ça s'est passé dimanche 28, juste 2 jours après. Donc, c'est les 2 premières séances qu'on organise, en gros, voilà, dans l'assaut. Après, l'objectif, c'est de faire ça souvent, peut-être chaque 2 mois ou 3. Bon, il faut qu'on parle. Après, on fera les bilans, non? Après, faire la première. Mais oui, l'idée, c'est de faire 2 autres, peut-être à partir d'octobre, après, bon, pour la rentrée. Ouais, on espère bien. Et aussi, il faut préciser que pour cette séance à la Marma, je compte avec les soutiens d'un système audio en multidiffusion. C'est des 500 qui font... Bon, c'est une petite partie de toute une équipe technique qui a été fabriquée par Brand Project. C'est un duo de musiciens qui construisent aussi leur propre enceinte. En fait, ils font des concerts en acousmonium avec plusieurs enceintes. Voilà, ils m'ont prêté une petite partie des enceintes pour les installer à la Marma. Donc, je vous assure qu'il va y avoir des conditions d'écoute hyper cool et que c'est rare de les avoir. On compte avec cette collaboration pour l'installation de technique.
2: Eh ben, je crois qu'on arrive à la fin de cette tartine sonore. Ça fait bientôt 15 minutes. Ben merci ouais. À toi, Laura.
3: Ben, merci à vous. Je vous invite à venir pour une expérience, pour ralentir, pour écouter autrement, écouter ensemble. Et merci à vous, à Radio d'ici aussi.
2: Ben, pas de quoi. Merci beaucoup, Célian et Elijah, d'avoir été avec nous. Donc, pour rappel, une séance d'écoute aura lieu le 26 juin à la Magma à partir de 19h jusqu'à 20h30 à peu près. C'est à prix libre et c'est organisé par l'association Bruit à l'intérieur. Et ben, on se retrouve bientôt sur Radio d'ici dans les tartines sonores ou sur une autre émission. Merci à toutes et à tous.
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2: Oui, c'est l'heure du grand journal du soir. Avec vous, Antoine Galen, bonsoir.
3: Bonsoir Charlotte, bonsoir à tous.
2: À la une, la démission de Keir Starmer au Royaume-Uni.
3: Le Premier ministre travailliste était sous pression depuis plusieurs semaines. Qui est le favori pour le remplacer? Réponse en début de journal. La Colombie se déchire après la victoire de l'extrême droite à la présidentielle. Abelardo de la Espriella s'est imposé d'un petit point. Affrontement entre manifestants et policiers. Son rival de gauche, Ivan Cepeda, appelle au calme. Au programme également, l'usage de pesticides dans la production de café. Les conséquences sanitaires et environnementales pour les travailleurs sont désastreuses. Détour au Vietnam, deuxième pays producteur de café au monde.
2: En France, trois semaines après la mort de Liana, place à l'introspection.
3: Le Premier ministre français Sébastien Lecornu a reçu un rapport de l'inspection générale de la gendarmerie nationale et de l'inspection de la justice. Les inspecteurs se sont penchés sur une plainte déposée en août 2025 par la mère de Rosa, 10 ans. L'enfant accusé Jérôme Barella, mis en cause pour le meurtre de Liana, de viol répété.
2: Et puis la Coupe du Monde de football, l'Argentine joue en ce moment face à l'Autriche.
3: 1-0 à la mi-temps pour l'Albi Celeste. Les coéquipiers de Messi croisent les doigts, tout comme Enrique Macacha Marquez. À 91 ans, ce journaliste argentin couvre sa 18e Coupe du Monde.
2: Sa démission était dans les tuyaux depuis plusieurs semaines. Elle est désormais officielle.
3: Au Royaume-Uni, Keir Starmer a donc jeté l'éponge. Une centaine de députés travaillistes réclamaient la démission du Premier ministre. Et le symbole est très fort. Cette annonce intervient au moment où le Royaume-Uni marque les 10 ans du vote du Brexit. Une décennie plus tard, le pays s'apprête à connaître son 7e Premier ministre. Sofia Katsenkova, bonsoir.
4: Bonsoir.
3: Keir Starmer était devenu très impopulaire.
4: Oui, il lui était reproché de ne pas avoir relancé l'économie, d'avoir battu en retraite sur de nombreux dossiers et surtout de ne pas avoir donné d'élan au pays après la victoire travailliste de 2024 aux élections générales. Richard Corbett, ancien chef de file du parti travailliste au Parlement européen, est proche de Keir Starmer.
5: C'est une annonce qui n'est pas inattendue, qui est un peu triste parce que c'est après une période, disons, de déception. Les gens sont, en tout cas au sein du Parti travailliste, ne sont pas en colère contre lui, mais sont plutôt très déçus de ce qu'il a pu faire les deux années où il était au pouvoir. Il est trop lent et il manque de vigueur.
3: Alors qui est pressenti pour le remplacer, Sophia?
4: Le grand favori, c'est Andy Burnham. L'ancien maire du Grand Manchester vient de faire son retour à Westminster, le Parlement britannique, comme député de Makerfield après avoir remporté une élection partielle la semaine dernière. Il pourrait prendre la tête du parti et du gouvernement d'ici la fin de l'été. Aurélien Antoine, professeur de droit public britannique, estime qu'Andy Burnham pourrait incarner une ligne un peu plus sociale que celle de Keir Starmer.
6: Son positionnement politique, alors qu'il n'est pas fondamentalement différent de celui de Keir Starmer, mais qui est peut-être un tout petit peu plus à gauche, qui laisse penser que les mesures sociales qui sont attendues du Parti travailliste soient un peu plus volontaristes. Il peut y avoir d'autres prétendants. Ce n'est pas forcément souhaitable. Il faut que ça aille vite, au risque de créer des divisions qui sont évidemment pas souhaitables.
4: Mais la tâche ne sera pas facile. S'il est élu, Andy Burnham devra rassembler un parti travailliste divisé et devra aussi contenir la poussée du parti d'extrême droite Reform UK de Nigel Farage.
3: Les précisions de Sofia Katsenkova.
2: Marco Rubio dans les pays du Golfe à partir de mardi, demain donc.
3: Un déplacement du chef de la diplomatie américaine pour mettre fin à la guerre au Moyen-Orient. Il se rendra aux Émirats Arabes Unis, au Koweït et au Bahreïn. Visite en plein pour parler américano-iranien. Ils ont débuté dimanche en Suisse. L'Iran et les États-Unis se sont accordés sur une feuille de route pour obtenir un accord définitif sous 60 jours. Les deux parties veulent également une ligne de communication pour sécuriser le passage dans le détroit d'Ormuz. Quant au front libanais, Téhéran a insisté pour mettre en place une cellule de gestion des conflits et rétablir la paix.
2: Abelardo de la Espriella promet une nouvelle ère en Colombie.
3: Une déclaration de l'avocat anti-système soutenu par Donald Trump après sa victoire à la présidentielle. Avec 49,66% des suffrages, le candidat d'extrême droite a devancé d'un petit point Ivan Cepeda. Le rival de gauche a tenu une conférence de presse ce lundi matin à Bogota. Entre appel au calme et refus d'admettre sa défaite, il attend la fin du dépouillement officiel. Correspondance de Camille Bouju à Bogota.
7: La nuit a été agitée à Bogota, mais aussi à Cali. Des rassemblements de partisans de Cepeda ont viré à l'affrontement avec la police. Ce matin, le candidat a donc voulu éteindre l'incendie.
8: Je lance un appel très cordial à la sérénité et au calme.
7: Mais avec moins d'un point d'écart, Ivan Cepeda ne reconnaît pas encore sa défaite. Son équipe dit avoir recensé plus de 57 000 cas d'irrégularité qu'elle a demandé à faire vérifier.
8: Une fois vérifiées toutes les réclamations que nous avons formulées, une fois résolus tous les doutes que nous avons, nous procéderons, comme dans toutes les démocraties, à reconnaître les résultats quand tout sera en ordre.
7: En attendant, le candidat de gauche semble tendre la main aux données gagnants de la Espriella.
8: Nous avons formulé une offre claire. Trouver, quel que soit le résultat, un accord et un dialogue national. Car face à un pays aussi profondément divisé que le nôtre, il serait pour le moins maladroit de croire qu'on peut imposer ses idées à l'autre par la force.
7: Le résultat officiel est attendu à partir de mercredi. Camille Bouju, Bogota, RFI.
3: Il aura incarné un libéralisme effréné. Patron de la Banque centrale des États-Unis pendant près de 20 ans, l'économiste américain Alan Greenspan est mort ce lundi à l'âge de 100 ans. Celui que l'on surnommait le maestro ou encore l'oracle est entré dans la mythologie financière après une longévité quasi inégalée à la tête de la réserve fédérale américaine, 18 ans au total. Mais il a aussi vu sa réputation se ternir avec la crise financière des subprimes en 2008. Les précisions d'Anne Verdaguer.
9: Que retiendra l'histoire d'Alan Greenspan, l'énigmatique génie de la finance qui a régné sans partage sur la politique monétaire américaine pendant 18 ans, a d'abord été celui qui, à peine nommé en 1987, a suggéré un terrible krach boursier. Mais il est aussi celui qui aura précipité la crise des subprimes en 2008. Quand à la fin de son mandat, il décide de déréguler la finance et d'encourager l'argent facile qui a nourri les bulles spéculatives immobilières. Il est alors surnommé Mr. Bubble pour Monsieur Bull. Il confessera alors une lacune dans l'idéologie capitaliste à laquelle il avait toujours cru. Avec les années, son bilan semble moins critique. Nombre d'économistes estiment en effet que l'on a fait de lui un peu vite le bouc émissaire de la crise. Il aura en tout cas survécu à 4 présidents américains, républicains comme démocrates, de Ronald Reagan à Bill Clinton, et aura été témoin d'événements phares de l'histoire américaine, comme l'éclatement de la bulle Internet dans les années 2000 ou encore les conséquences économiques des attentats du 11 septembre 2001.
3: Anne Verdaguer.
2: Du poison dans votre café, Antoine. Un rapport alerte sur l'usage massif de pesticides dans la production mondiale.
3: C'est l'ONG Coffee Watch qui tire la sonnette d'alarme. Les auteurs du document mettent en avant les conséquences sanitaires pour les millions de travailleurs qui cultivent cette boisson. Ils sont nombreux au Vietnam. Le pays est le deuxième producteur mondial de café et premier exportateur de Robusta. Mais la filière est sous pression. Nouvelle exigence européenne, consommation d'eau, traçabilité et pesticides. Le pays tente d'adapter son modèle agricole. Correspondance de Jean-Pierre Fage à Hanoï.
10: Bruxelles entend durcir les limites de résidus de pesticides dans les produits importés, dont le café. Une évolution suivie de près par le Vietnam. L'Union européenne représente son premier débouché, avec environ 40% de ses exportations de café en 2025. Les exportateurs devront renforcer leur contrôle et prouver la conformité de leur chaîne de production. Faute de garanties suffisantes, certaines cargaisons pourront être rejetées. Pour ce torréfacteur vietnamien, s'adapter aux exigences environnementales européennes reste un défi.
11: Au Vietnam, mettre ces pratiques en place et obtenir les certifications nécessaires représente un processus long et complexe. Tout le monde n'est pas capable de le faire. Les producteurs vietnamiens doivent donc avancer progressivement, étape par étape, afin d'améliorer leurs pratiques.
10: En mars dernier, le ministère vietnamien de l'Agriculture anticipait déjà un impact direct sur plusieurs grandes filières agricoles du pays. Le café vietnamien s'est déjà adapté aux restrictions européennes sur le glyphosate, herbicide utilisé dans les plantations. Dans certaines zones suivies par la Global Coffee Platform, les résidus de glyphosate seraient passés de 56% des échantillons en 2021 à environ 1% de récolte plus tard. mais les alternatives non chimiques sont souvent plus coûteuses et plus exigeantes en main-d'œuvre. Jean-Pierre Fage, Hanoï, RFI.
2: En France, c'est une première étape dans l'enquête administrative sur l'affaire Liana.
3: Le Premier ministre français Sébastien Lecornu a reçu ce matin un rapport de l'inspection générale de la gendarmerie nationale et de l'inspection de la justice. 45 pages analysent en détail le parcours administratif d'une plainte déposée pour des violences sexuelles sur une jeune fille en août 2025. Elle vit...
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0: l'analogie, le parallélisme va parfois très loin dans les détails.
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2: Si le violon est l'instrument le plus représenté dans les orchestres symphoniques, si nombre de virtuoses aujourd'hui font du violon un instrument incontournable, s'il n'existe pas de conservatoire où il n'est pas enseigné, le cornet à bouquin, lui, passe en comparaison pour une rareté, un instrument de niche menacé de disparition depuis déjà plusieurs siècles. Il y a 400 ans, le violon et le cornet à bouquin étaient pratiqués en relative égalité d'importance jusqu'à ce que l'un finisse donc par être beaucoup plus employé que l'autre. Avec la complicité de l'ensemble artifice et des traversées baroques, Vincent Bouchot a imaginé un procès où les mérites respectifs du cornet à bouquin et du violon sont vantés par Judith Paquier et Alice Julien Laferrière. Métaclassique était à la création du spectacle Combat des chefs au théâtre de Beaune pour interroger les concernés sous leur nom italianisé pour l'occasion du procès, à savoir Alice Giuliano Ferrara et Giuditta Pasquini. En fin d'émission, vous entendrez également Laurent Stewart, ou plutôt Lorenzo Maggiordomo, et la violoncelliste Maglone Carlo alias Magdalena Cardosa, qui, dans le cadre du combat des chefs, sont devenus des magistrats assistants du juge, incarnés par celui qui a imaginé ce procès, Vincent Bouchot.

0: Comme vous le savez, notre sérénissime république, sous la conduite très éclairée de leurs illustres sérénités, les doges très respectés, a pour ambition d'être la représentante sur Terre de la concorde céleste. Et la musique étant la science par laquelle notre esprit s'élève jusqu'au divin par les vertus de l'harmonie, je considère que votre querelle constitue un trouble à l'ordre public et j'entends la vider aujourd'hui même. Je déclare donc ce procès ouvert. Signore, signori, mesdames et messieurs, nous sommes réunis aujourd'hui pour examiner la plainte déposée par deux musiciennes virtuoses, l'une jouant du violon, l'autre du cornet à bouquin, à l'encontre de l'un de nos plus éminents compositeurs de musique, le maestro Spiridone Fausto Coppi, maestro di cappella della Serenissima Signoria di Venezia in San Marco. Mesdames, veuillez, je vous prie, décliner votre identité.
1: Giuditta Pasquini, surintendante.
0: Bien. Je crois de mon devoir de faire moi-même les présentations. Signora Alice Giuliano Ferrara, vous êtes violoniste. Vous êtes chef de la bande de violon du Concerto delle Donne de Ferrare. Et vous accusez le maestro Fausto Coppi d'avoir publiquement et à plusieurs reprises déclarer que le cornet surpassait tous les autres instruments, étant le plus propre à imiter la voix humaine, à être joué fort ou doux et dans toutes les clés, attentant ainsi à la réputation de votre propre instrument, le violon donc, lequel trouve dans la musique les mêmes emplois que le dit cornet et vous portant ainsi un préjudice moral et professionnel. Est-ce bien cela ?
2: Si, signor Giudice.
0: Bien. Signora Giuditta Pasquini, vous êtes chef de la guilde des cornettistes de la cour de Mantoue et vous accusez le maestro Fausto Coppi d'avoir déclaré que le violon est, je vous cite le citant, de tous les instruments le plus parfait, conduisant irrémédiablement tous les autres vers les oubliettes de l'histoire, nuisant ainsi à la prépondérance depuis longtemps établie de votre instrument, le cornet à bouquin, donc, sur celui de la signora Giuliano Ferrara. Est-ce exact ?
1: C'est exact, monsieur le juge.
0: Bien, j'ajoute qu'avant votre querelle, vous jouiez en sœur de deux instruments frères au sein de l'orchestre de la Cappella Marciana. Et puisqu'il a plu à nos seigneuries que les instruments résonnassent et s'exprimassent pleinement lors des offices, vous avez, des années durant, fait retentir à l'unisson les lignes supérieures de la polyphonie du maestro Fausto Coppi dans notre belle basilique de Saint-Marc.

Mais il n'est pas moins évident que le violon est le vecteur idéal de l'expression dionysiaque de l'humanité moderne. Animal, oui, fait de boyaux et de poils, grinçant. Certes, mais capable des plus doux pianissimi. Dansons ce cabran.

0: À Lice Giuliano Ferrara, vous avez porté plainte contre ce compositeur Fausto Coppi. Il n'y avait pas de solution de médiation, la situation était devenue tellement critique.
1: Effectivement, il a fallu faire appel à la justice dans ce cas très particulier, puisque il est insupportable pour une violoniste d'entendre ainsi parler du cornet à bouquin. Vraiment, ça n'est pas possible.
0: C'est trop flatteur. Pour le cornet.
1: C'est-à-dire que il faut tout de même reconnaître que le violon est supérieur au cornet à bouquin, et je pense que ce procès permet, surtout s'il est bien médiatisé, de le faire reconnaître au plus grand nombre.
0: Oui, donc c'est une opération promotionnelle, ce procès, en quelque sorte, pour vous.
1: Et en quelque sorte. Oui, j'aurais pu bien entendu me passer d'une telle publicité, mais c'est l'occasion tout de même de rappeler que le violon est supérieur au cornet.
0: Vous avez le sentiment d'avoir dû muscler vos accusations?
1: Je n'ai même pas eu besoin de muscler mes accusations, à vrai dire. Il a suffi de redire les propos du signor Fausto Coppi. Mais il me semble, enfin la justice décidera, mais il me semble que le signor Fausto Coppi avait quelques intérêts à flatter ainsi la signora Pasquini.
0: Ah, que c'était pas donc sincère, c'est ça l'un de vos axes d'attaque?
1: C'est ça. Il me semble que la guilde des cornets a beaucoup trop d'influence sur cette ville.
0: Mais ça a été l'occasion pour vous aussi, bah, de muscler les arguments de défense, de votre instrument. Et parmi ceux-là, il y a le panel expressif.
1: Mais bien entendu, ça m'a permis de montrer à quel point le violon a effectivement tout cet attirail pour lui que n'a pas le cornet, notamment tout le pan imitatif. Le procès le montrera, à quel point le violon peut aller loin dans l'imitation du quotidien, mais également dans tout ce qui est polyphonie, les doubles cordes. Enfin, je pense tout de même que la Cour se rendra vite compte de tout cela.

0: Parce que dans la suite de l'histoire de la musique, on a bien vu que son excellence dans le style représentatif n'a pas forcément été si valorisée que ça, puisque la musique mimétique a pu être dévaluée à certains moments, si bien que savoir imiter le chat, les oiseaux, est-ce que c'est véritablement à votre honneur? Parce qu'on pourrait vous taxer d'enfantillage.
1: Je crois tout de même que l'imitation, depuis Platon, fait partie des ressorts de l'expression premier de l'être humain. Et il me semble qu'au contraire, c'est un des axes d'expression artistique extrêmement important.
0: Est-ce que la musique, comme il est dit au cours du procès sur le compte de Pétrarque, renforce toujours l'harmonie du monde? Parce que quand vous plaidez un certain dionysisme, c'est bien que vous avez aussi comme un plaisir à faire commerce avec certaines forces de désorganisation du monde.
1: C'est-à-dire que je me mets à la portée du tout venant. Je suis à la fois dans les bals, mais également louée par les meilleurs compositeurs. D'ailleurs, vous entendrez durant ce procès une sonate d'un certain Uccellini qui transcende l'expressivité du violon, qui le fait aller jusqu'à des sommets, notamment sur la chanterelle. Donc je dirais tout de même que le violon peut à la fois s'adonner effectivement à la trivialité, mais également pouvoir élever l'âme, tout à fait, oui.
0: Le texte de ce spectacle est écrit par Vincent Bouchot qui, à un moment donné, vous demande de prendre le ton France Culture.
1: Un érudit florentin, Giovanni Battista Donni, qui parlait latin, grec et hébreu et dont la connaissance de la musique des anciens en aurait remontré au maestro Fausto Coppi lui-même, a décrit le violon en ces termes. On pourrait dire que le violon est l'incarnation vivante de la musique elle-même. La nature de sa sonorité est extraordinaire, à la fois robuste et douce. Le violon exprime les qualités les plus remarquables de la musique, le mélancolique et le languissant, comme le vif et l'enjoué. Entre les mains d'une habile musicienne, il exprime la suavité du luth, la douceur de la viole, la majesté de la harpe, la force de la trompette, la vivacité de la flûte, la tristesse du pipeau, le pathos du cornet, et imite l'infinie variété des sons proférés par la grande machine de l'orgue, par une série d'artifices miraculeux.
0: Mais alors, c'est un instrument caméléon, il n'a pas d'identité, il n'a que celle des autres.
1: C'est intéressant ce que vous dites, car je ne crois pas qu'il y ait d'imitation du caméléon dans la musique. Je vais y réfléchir.

0: Quand les sonates de Bieber vous emmènent justement dans le style représentatif, est-ce que vous avez l'impression, vous, violoniste, de davantage, en effet, vous approcher de l'identité de votre instrument, ou au contraire, justement, de vous en éloigner parce que vous êtes pris à faire comme ça des jeux d'imitation?
1: À vrai dire, ces jeux d'imitation ont permis de développer la technique instrumentale, puisque elles nous font rechercher ces imitations des jeux un petit peu extraordinaires. Par exemple, le glissando pour le miaulement du chat, à vrai dire, c'est une manière d'explorer l'instrument. Ou alors, les pizzicati, il peut aussi demander de taper la baguette de l'archer pour imiter le tambour ou autre chose de ce style-là qui vont faire que l'expressivité du violon va s'enrichir grâce à ces imitations. Et pour revenir à Bieber, donc là, on fait un extrait du chat. On sait que la sonate représentative a été donnée dans le cadre d'un carnaval. C'était dédié à l'évêque d'Olmutz qui voulait une pièce de carnaval. Et finalement, ce qui est très beau, sûrement, dans la variété d'expression du violon à cette époque-là, c'est que un compositeur comme Bieber s'inspire des influences aussi bien du violoneux qui fait danser dans les tavernes que. Justement, de cette musique d'église, il connaît aussi bien la musique française, la musique italienne, la musique allemande. Enfin, vraiment, il fait un mélange de toutes ces influences et on assiste à la naissance d'un langage vraiment tout neuf à cette époque-là.
0: Parce que pour faire les chants d'oiseaux, au XXe siècle, on a Messiaen qui prend le piano, on a Prokofiev qui, dans Pierre et le Loup, prend la flûte, et au XVIIIe siècle, Vivaldi, il va prendre le
1: Le
0: violon pour
1: violon.
0: faire
1: Mais oui, parce qu'il
0: les
1: est
0: pia-pia,
1: violoniste.
0: parce
1: Mais
0: qu'il est
1: oui,
0: violoniste, et
1: tout
0: donc il n'y
1: à
0: a plus que
1: fait.
0: le violon pour tout imiter.
1: Mais oui, alors
0: Parce
1: ça
0: qu'il y avait
1: c'est.
0: des appos pourtant déjà.
1: Oui, mais c'est-à-dire que tous ces compositeurs-là de cette époque sont violonistes et finalement les compositions que nous avons, ce sont le résultat de leurs improvisations, je crois.
0: Ah oui, donc il y a quand même une dette au mimétisme quant à la qualité technique renforcée de l'instrument, et y compris à sa montée en abstraction après.
1: Sans aucun
0: Ouais.
1: doute, vraiment,
0: Et ça,
1: oui.
0: on peut pas le dire du cornet à bouquin, parce qu'il est enferré dans son timbre ou...
1: Je laisse la partie adverse se défendre sur ce point.

0: Il y avait un violoniste à la fin du XVIIe siècle sur le Pont Neuf à Paris qui a été caricaturé par Couperin sous le nom de Guillaume le Boiteux et qui est devenu emblématique de toute une fronde qui a été lancée par les claviéristes, que ce soit les clavecinistes et les organistes, qui ont demandé qu'il y ait une ordonnance du roi pour avoir comme le monopole du droit de composer en se considérant en effet au-dessus des autres instrumentiste. Et là, pour le coup, les violons ont été la victime de cette espèce de fronde, et du reste, le roi a en effet fini par donner gain de cause à tous ces couperins, chambonnières qui, en effet, militaient pour avoir comme le monopole du droit d'enseigner la composition. Donc, à ce moment-là, les violonistes, vous avez été en effet les dindons.
1: Oui, alors cela dit, avec mes minces connaissances, je sais que Couperin faisait du violon, puisqu'il est même allé jouer avec une bande de violon pour l'anniversaire de Chambonnière un jour, et donc c'était des polyinstrumentistes, c'était évident. Ouais. Mais peut-être que à cette époque-là en France, effectivement, le clavecin était placé plus haut et que le violon restait un instrument de divertissement. Sans aucun doute, pendant très longtemps.
0: Parce que vu du 21e siècle, on peut dire que dans la lutte des classes instrumentales, les violonistes, vous avez complètement terrassé les cornettistes.
1: Tout à fait. Par la suite, effectivement, le violon va bénéficier sûrement de tous ces violonistes italiens aux égos surdimensionnés qui ont eu envie de publier leurs compositions. Et donc, dans ce procès, vous entendrez une sonate d'Uccellini qui, dès les premiers opus, dès ses premières parutions, fait bien exprès de faire monter le violon tellement aigu que le cornet ne peut pas jouer ces pièces-là. C'est-à-dire que pendant des dizaines d'années, le cornet et le violon jouaient, pouvaient s'échanger les parties jusqu'à l'ascension des égos des violonistes qui ont découvert que cet instrument pouvait aller.

0: Giuditta Pasquini, vous êtes donc chef de la guilde des cornettistes de la cour de Mantoue. Ça fait du monde qui vous soutient quand même.
1: Ah oui, c'est pas mal d'être chef de la guilde des cornettistes de Mantoue. Et effectivement, j'ai déjà beaucoup de nobles derrière moi. Et puis, c'est une belle cour, il y a beaucoup de musiciens et beaucoup de compositeurs célèbres et qui nous suivent et qui écrivent de la musique pour notre instrument.
0: Alors, beaucoup de nobles, et c'est bien pour défendre la noblesse de votre instrument que vous vous êtes fait plaignante contre ce compositeur Fausto Coppi.
1: Oui, exact.
0: Parce qu'il disait trop de bien de votre rival, le violon.
1: Exactement. Et donc, ça commençait à être un petit peu agaçant,
0: ouais.
1: Puisque tout simplement, ça commençait à porter préjudice à tout mon travail. Et voilà, au bout d'un moment, quand on n'a plus de travail, vous voyez bien comment on peut le vivre, c'est-à-dire mal.
0: C'est-à-dire que vous l'avez vécu comme une sorte de provocation.
1: Exactement.
0: Dire, il vous a menacé de quoi, de quasi-disparition ou...
1: Il m'a menacé de disparition, il m'a menacé de me remplacer par le violon. Je n'ai absolument rien contre le violon, mais vraiment rien du tout même. J'aime beaucoup, mais il faudrait quand même que le cornet à bouquin continue de pouvoir exister.
0: Parce qu'il se trouve que le violon s'est aussi senti agressé par ce même compositeur et vous êtes tombé sur un juge qui, au lieu de convoquer le compositeur, vous a monté l'une contre l'autre.
1: Alors exactement, d'autant qu'on était plutôt proches en fait dans la vie de tous les jours avant cette histoire. Et donc c'est quand même vrai que c'est un peu compliqué aussi à gérer humainement, bêtement.
0: Est-ce que vous voulez bien nous témoigner de l'époque où vous vous entendiez bien ?
1: C'était l'époque où justement sur les partitions on n'écrivait pas qui jouait quelle voix. Et c'est-à-dire que la première voix pouvait être indépendamment jouée par le cornet ou par le violon. Et maintenant ce monsieur Fausto Coppi, depuis son fauteuil où d'ailleurs il ne nous répond jamais, décide d'un coup que le cornet doit rester chez lui et que c'est le violon qui va jouer toutes les voix les plus aiguës, sous des prétextes très divers.
0: Ah oui, c'est-à-dire ?
1: Le cornet aurait moins de résistance que le violon, le cornet monterait moins haut que le violon. Bon, c'est pas faux, peut-être, mais on pourrait quand même adapter les choses. Et puis, le violon aurait plus d'endurance, le violon ci, le violon ça, blablabla, blablabla. Que voulez-vous que je vous dise ?
0: Alors que potentiellement, vous pouvez avoir vraiment beaucoup de volume au cornet, non ?
1: Oui, nous pouvons avoir du volume, et puis nous pouvons aussi avoir de la suavité, de la douceur. On peut avoir vraiment 1000 palettes de couleurs, de sons, justement.
0: Ah, parce que ça, c'est le procès principal qui vous est fait, le problème de la couleur ?
1: Je ne sais pas, c'est un peu tout. Le violon serait capable de faire vraiment, vraiment beaucoup plus qu'un cornet, mais il faut quand même pas oublier justement que le côté noble du cornet, c'est celui d'imiter la voix humaine.
0: Ah, plutôt que la voix des animaux.
1: Exactement. Bon, je n'ai rien contre ma chère collègue violoniste, mais quand même, je dois dire que je ne peux pas faire le chat, c'est sûr, mais voilà, c'est
0: vous
1: comme
0: préférez
1: ça.
0: Faire l'humain.
1: Je préfère faire l'imitation de cette si belle voix humaine qu'est celle d'une soprano, par exemple.
0: Oui. Et alors, quels sont les ressorts du procès ? Parce que je comprends mal, finalement, pourquoi est-ce que des auteurs comme Pétrarque, comme Mersenius, prennent autant d'importance dans ce procès ?
1: Tout simplement parce que ce sont des gens qui, à un moment donné, se sont penchés en fait, justement sur les procédés, sur les principes sonores ou des choses comme ça. Et notamment Mersenne, qui est un fervent défenseur du cornet à bouquin, dans sa description, dans les choses qu'il raconte sur l'instrument. Et donc, c'est vrai que c'est important qu'il soit cité dans ce procès. À ma défense, d'ailleurs, ils n'ont rien contre le violon, hein, je veux dire, ces arguments. Mais en attendant, le cornet est vraiment défendu par ces personnalités.
2: Voici ce qu'écrit le français Marinus Mersenius à propos du cornet. Le dessus de cornet n'a qu'un pied trois quarts de longueur, dont je mets ici les mesures très exactes, parce qu'il est bien fait. C'est quand même la moindre des choses pour un instrument. Et qu'il est plus en usage que les autres parties, à raison que l'on en use dans les concerts des voix, et avec l'orgue pour faire le dessus, lequel est ravissant quand on sait en jouer à la perfection.
3: On a coutume de couvrir les cornets de cuir afin de les conserver plus longtemps.
2: C'est aussi ce que Dieu a fait des vaches et des porcs, me semble-t-il.
3: Autrement, ils se gâteraient trop aisément en raison de leur délicatesse. Quant à la propriété du son qu'il rend...
2: Il est semblable à l'éclat d'un rayon de soleil qui paraît dans l'ombre ou dans les ténèbres lorsqu'on l'entend parmi les voix, dans les églises, cathédrales ou dans les chapelles.

0: Votre honneur.
1: Tous les musiciens s'accordent à reconnaître la noblesse du cornet. Notre instrument est à ce point lié à la célébration des offices, à l'élévation de l'âme, que son utilisation dans les bals et les mariages est sévèrement encadrée, sinon déconseillée. J'ai entre les mains les 35 articles qui régissent notre guilde, et je vais me permettre de vous lire deux d'entre eux.
0: Article 18. Quiconque a appris le métier de cornettiste et décide d'en changer est responsable envers sa nouvelle profession et ne peut revenir à la précédente sous peine d'amende.
1: C'est peu de dire que la pratique de notre instrument et de notre art réclame un engagement total.
0: Article 21. Nul membre de cette profession, qu'il soit maître, compagnon ou apprenti, ne doit jouer lors de manifestations extérieures de la cornemuse, quelle qu'elle soit, de la lyre, du triangle ou autres instruments non musicaux.
2: Les contrevenants seront passibles d'une amende après avoir comparu devant les représentants de la guilde.
0: Voilà, quelle est notre éthique, monsieur le juge?
1: Et je doute que les violonistes, qui sont coutumiers de tous les divertissements de bas étage, s'embarrassent de tels scrupules. Le violon est né dans les bals entre deux étreintes lascives.

0: le violon qu'il s'abaisse à l'imitation.
1: Oui, après, je veux dire, personnellement, dans la vie de tous les jours, je trouve ça très rigolo de voir un violoniste qui imite le chat.
0: Oui.
1: Ça fait notamment rire les enfants. Mais dans mon métier de tous les jours, en tant que musicienne professionnelle, je ne sais pas si cette place de l'animal sur la scène, dans l'église, on parle de souffle divin pour le cornet. Est-ce qu'imiter le chat devient une espèce de souffle divin? Je ne suis pas sûre pour le violon.
0: Parce que le paradoxe, c'est que c'est à partir du moment où on a commencé au 19e siècle à parler de musique pure, de musique absolue, qu'on s'est complètement détaché effectivement du plaisir du mimétisme, que précisément le cornet a commencé à sévèrement disparaître.
1: Oh, c'était même avant.
0: C'est vrai, il a disparu si tôt?
1: Ouais, moi, pour moi, il a disparu. Justement, en fait, on a quand même un gros souci. C'est déjà les pestes qui donc étaient dans les alentours de nos corporations, notamment à Venise. Donc 1628-29 ont été des années assez sombres. 1630, on commence à voir vraiment la décadence dans la musique, mais connectée à ces histoires de peste.
0: Mais pourquoi la peste aurait plus décimé les cornettistes que les violonistes?
1: Alors, la peste a décimé certainement tout autant les violonistes que les cornettistes, mais il y avait beaucoup moins de cornettistes. Et ça, c'est une réelle difficulté. C'est que le cornet est un instrument difficile. Ça ne veut pas dire que le violon n'est pas difficile. Mais le cornet étant difficile, il y avait certainement moins de joueurs qui font que, en fait, du coup, d'un coup, l'instrument est un peu tombé en déchéance aussi par cet aspect purement humain. Et puis, effectivement, voilà, les compositeurs qui, d'un coup, décident de favoriser les cordes, on ne sait pour quelle raison, mais évidemment, ils peuvent jouer plus longtemps, etc., etc., etc. Mais
0: Alors, est-ce que vous pourriez décrire cette difficulté? Pourquoi est-ce que c'est un instrument si compliqué? D'abord, c'est compliqué d'en émettre un son tout à fait beau d'office.
1: ah, c'est sûr que pour émettre un son tout à fait beau d'office au cornet à bouquin, il faut se lever de bonne heure.
0: Ouais.
1: Donc, ça prend du temps d'arriver tout simplement à comprendre comment le mécanisme du cornet marche.
0: Ouais.
1: Et physiquement, c'est un instrument exigeant puisqu'il y a toute la musculature autour donc de l'embouchure, avec une très petite embouchure par rapport à une trompette. Et puis, il y a toute la pratique du soutien. Et là, pour le coup, ça devient vraiment un exercice quotidien, d'entraînement quotidien, si on veut arriver à bien jouer. Et puis après, il y a aussi l'idée qu'on peut se faire du son de cet instrument. On pourrait le jouer de manière très devant, ce qui donnerait un son très sale finalement à l'instrument, ou on pourrait le jouer dans une espèce de ouate, ce qui pourrait lui donner un côté un peu détaché. Donc il faut travailler toutes ces histoires-là de résonance, de couleur, de qu'est-ce qu'on cherche à faire sur cet instrument réellement.
0: Au bout d'un moment, il y a eu un déficit de répertoire pour cet instrument.
1: C'est exactement ça, en fait, vraiment. Alors, ce que je disais sur la peste, en fait, c'est concomitant avec une chose, c'est que les années 1600 à 1630, ça va être, on va dire, l'effervescence de plein de recherches musicales dans tous les sens. Et à cette époque-là, effectivement, les deux instruments sont un peu en concurrence, mais surtout sont super proches, c'est-à-dire qu'on va commencer à pouvoir préciser, justement, cornet et violon. Et puis, la musique va commencer à se construire ainsi. Et puis, bon, évidemment, le violon prend un peu la suprématie, mais après ça, le cornet va quand même perdurer un tout petit peu, mais sur des répertoires bien spécifiques, et très souvent en essayant de piquer quand même les voix du violon.
0: Ah oui, mais c'était quel répertoire?
1: Alors, on peut parler de, par exemple, les sonates de Marco Uccellini au violon, qui sont redoutables et qu'on aimerait vraiment bien jouer au cornet. Typiquement, techniquement, c'est difficile de jouer ce genre de sonate puisque sur la sonate de 5 minutes, il n'y a pas un silence de pause. Au cornet à bouquin, on a besoin juste d'avoir une petite pause de temps en temps pour décoller l'embouchure, remettre l'embouchure. Par exemple, des sonates plus tardives encore de Pandolfo Méali, voilà, pareil, c'est de la musique extraordinaire. Sur des basses obstinées, il y a des choses magnifiques. Au cornet, on a envie de jouer ça, mais on sait que techniquement, parfois, ça monte jusqu'au contrefa. Nous n'avons pas de contrefa sur l'instrument. Donc, plein de choses comme ça.
0: Donc, des choses qui insinuent qu'il y a des violonistes du XVIIe siècle qui ont fait exprès d'aller repousser les limites de la virtuosité du violon à des endroits qui produiraient des textes musicaux inappropriables par les cornettistes.
1: Alors, oui et non, c'est-à-dire que je pense qu'historiquement, là, pour le coup, les compositeurs qui ont écrit ces pièces-là, c'est tout simplement pour explorer le fait que la facture du violon avait totalement évolué
0: Et permettait plein de
1: et
0: trucs.
1: permettait plein de trucs nouveaux. Donc, c'était
0: Ouais.
1: là vraiment la nouveauté, voilà, c'était le bouillonnement perpétuel rituel de chercher la nouveauté. Et puis après, ben, effectivement, le cornet, concrètement, je dois le reconnaître, ne peut pas monter au contrefa et ne peut pas jouer 5 minutes sans pause. Et le goût a changé, donc les compositeurs, c'est la suite logique de l'évolution de la musique.

0: En tout cas, c'est une des suites logiques et c'est celle que la musique a suivie.
1: Et alors, ça veut dire qu'aujourd'hui, si on veut rendre justice précisément et permettre aux deux instruments de coexister pour de vrai, il faut remuscler donc le répertoire pour cornet.
0: Alors aujourd'hui, de toute manière, nous les cornettistes, c'est vrai qu'on pique souvent du répertoire de violon déjà. Évidemment, alors je vais parler de pas forcément tous les cornettistes, mais ceux qui en sont capables techniquement. Donc ça déjà. Et c'est comme ça qu'on se retrouve à jouer souvent des sonates qui sont écrites pour deux violons. On va les jouer violon-cornet et ça pourra marcher très bien. Voilà. Après, est-ce que historiquement c'était fait comme ça? Ça c'est autre chose. Mais en tout cas, ce qui marche, on va dire, ce qu'on essaye, si ça marche, on le fait. On sent tout de suite ce qu'on peut faire, nous, en tant que cornettistes, avec la limite. Mais enfin, voilà, ça c'est vraiment ce qui est fait. Et puis alors, si on parle du jour d'aujourd'hui actuellement, effectivement, il faut aussi ne pas hésiter à passer des commandes à des compositeurs actuels, puisque le timbre du cornet, les sonorités du cornet sont vraiment très intéressantes aussi dans la musique contemporaine, dans la musique actuelle.
1: Vous pensez à qui?
0: Je pense à qui? Je pense à qui? Philippe Hersant, par exemple, qui a fait quelques œuvres avec du cornet à bouquin. Bah, par exemple, un programme de chansons de Björk, fait et arrangé par David Chevalier, qui a réarrangé la musique de Björk pour un serpent, un cornet, une viole de gamme, de la percue, une chanteuse. Voilà, on est 6 ou 7 sur scène. Et d'un coup, ben, le cornet, la danse, ça prend une dimension totalement jazzy. Je pense aussi à des ciné-concerts que nous, on peut faire avec la musique écrite par Étienne Meyer. Je pense en fait à beaucoup de choses. Je pense aussi à Bernard Faucroulle qui, par exemple, a écrit des œuvres sublimes pour soprano, orgue et cornet à bouquin. Donc, en fait, quand on commence à creuser le répertoire actuel de l'instrument, il y a vraiment des gens qui s'y sont repenchés dès lors qu'on a redécouvert cet instrument dans les années 70 et que surtout que des joueurs ont pu en jouer de la bonne manière.
1: Et de la période baroque, vous allez chercher des partitions pour violon, voir si elles sont jouables au cornet. Je pense aux partitas de Bach, par exemple, elles sont, comme elles travaillent beaucoup les doubles notes et ainsi de suite, impossibles pour le cornet.
0: Ça, c'est trop. Effectivement, ça, c'est hyper tardif pour moi. C'est vrai que si je vais chercher du répertoire, je vais aller chercher jusque dans les années 1650, 60, allez, 70, et plutôt sur un langage qui c'est, on va dire, je vais aller jusqu'au stylus fantasticus,
1: Oui.
0: plus qu'après, parce que là, pour le coup, ça devient vraiment improbable de jouer cette musique-là. C'est tellement beau au violon, c'est tellement. Là, on va pas aller piquer. Ce genre de répertoire. Je ne vais pas aller vers Vivaldi non plus ou vers Telemann parce que c'est vraiment un style qui ne parlera pas sur l'instrument. Donc on va rester quand même dans un style qui est finalement toujours celui de l'imitation de la partie vocale.
1: Mais ça veut dire que vous pourriez vous approprier des partitions de soprano?
0: C'est exactement ça,
1: C'est
0: ouais.
1: ça.
0: Ouais. Et par exemple, si je vais vers l'Allemagne, par exemple, on va aller vers Buxtehude. Il y a des choses magnifiques chez Buxtehude
1: Qui sont
0: et
1: pour la voix?
0: qui sont pour la voix ou qui sont aussi une voix de violon et basse continue. Par exemple, ça marche très très bien avec une voix de cornet et basse continue. Ou encore mieux, alors ça c'est super, justement, des questions de couleur et d'articulation, une voix, un cornet, un violon et basse continue. Parce que forcément, en fait, on ne peut pas se passer du violon en tant que cornettiste.

0: Les philosophes s'entendent à considérer que la musique est la plus parfaite des sciences, car elle est réglée par les principes mathématiques intangibles qui régissent les différents intervalles. Mais ils se divisent cependant généralement en deux écoles.
1: Pour les uns, dont Pétrarque serait incontestablement, la musique remet de l'ordre dans un monde chaotique et les instruments, qui ne sont qu'assemblages de matériaux triviaux, luttent inlassablement contre le bruit, de même que les gosiers des poètes ou des chanteuses s'escriment contre la parole enjôleuse, fallacieuse, trompeuse.
0: Pour les autres, elle est l'expression la plus parfaite de l'harmonie voulue par le créateur de l'univers. Elle ne crée pas la perfection, elle la révèle, elle la rend accessible aux humains.
1: Mais parmi ces derniers, certains en tiennent pour Platon qui pensait que les sphères en tournant produisent réellement une musique parfaite qu'il nous est impossible d'entendre parce que nous nous tenons trop loin d'elle.
0: Et d'autres estiment, avec Aristote, qu'il est impossible que les planètes produisent un son.
2: Bien, il m'aurait étonné que des philosophes se liguant contre d'autres philosophes fussent d'accord entre eux sur quoi que ce soit.
3: Est-ce que vous pensez vraiment que Pétrarque a raison, qu'il faut que la musique soit une espèce de retransmission de l'harmonie du monde?
1: Alors, je ne sais pas si je pense ça, mais c'était un peu une certaine pensée peut-être de la Renaissance, effectivement, ouais. La musique avait une fonction comme ça, et c'est vrai qu'après, on va aller vers le début du baroque, où la musique aura une autre fonction, on va lui définir un peu une autre fonction.
3: Parce que oui, ça suppose déjà que le monde est harmonieux, ce qui est
4: une grosse supposition. Après, il y a des gens aujourd'hui que ça peut aider de voir une image d'harmonie comme ça dans la musique, une image un peu presque ésotérique d'harmonie céleste pour trouver justement le ton juste dans les pièces qui, sinon en termes de langage, sont quand même plutôt éloignées de ce qu'on vit aujourd'hui.
1: Oui, puis toute cette période de la Renaissance qui est où on considère que la musique est classée parmi les sciences.
3: Oui.
1: Bien avant les arts, en fait. C'est d'abord une science qui sera après, c'est un précepte qui est un peu contesté à l'époque au XVIIe par Descartes, qui dit que ça ne s'arrête pas là, et c'est-à-dire qu'il y a quand même une différence, malgré une science appliquée, entre deux compositeurs, il y en a quand même un qui nous touche plus que l'autre, donc ça ne se résout pas à la science. Néanmoins, ça a toujours été classé parmi les sciences, comme ça m'a toujours frappé, avant ouais. d'être classé parmi les arts.
3: Mais alors, vous êtes au clavecin. En 1693, il y avait eu une vraie controverse entre les clavecinistes et les violonistes. François Couperin faisait partie de ceux qui montaient au créneau pour que le roi donne aux claviéristes le droit d'enseigner la composition, pour le refuser aux violonistes, à commencer par Guillaume le Boiteux, quelque chose comme ça. Donc ça voulait dire qu'il y avait quand même des revendications de suprématie de certains instruments. Ouais, par rapport à d'autres.
4: Il y en a toujours eu, non? Enfin, ouais. On voit aussi violoncelle, viol de gambe au 18e. Il y a un livre de Hubert Leblanc en France qui est hyper drôle, Défense de la basse viol contre les prétentions du violoncelle, je crois, avec beaucoup de... Enfin, c'est, en fait, lu aujourd'hui, c'est super drôle, mais on sent que c'est très sérieux, en fait.
3: Ça voudrait dire que jouer d'un instrument, c'est faire partie d'une caste?
4: Il y a un peu ça, il y a un peu... Et puis, Alice en parlait aussi à propos d'un autre programme par rapport aux violonistes qui publient des recueils entiers comme Bieber, etc., plus tard aussi, pour marquer de leur patte et de leur nom la musique et la façon de jouer tel instrument. Et elle expliquait que dans les préfaces de certains recueils, les violonistes s'adressent les uns aux autres
3: en disant,
4: voilà, c'est ça, Bieber va faire paraître un recueil en scordatour et il y a quelqu'un qui va faire paraître un recueil en disant dans les préfaces la scordatour c'est n'importe quoi, etc. Donc il y a vraiment des luttes intestines comme ça assez étonnante, quoi. Moi, ça me paraît pas complètement décalé par rapport au procès qu'on fait, en fait.
3: Parce que faire un procès voudrait dire qu'il faudrait départager, alors qu'en mélomane, on est plutôt dans l'évidence qu'il n'y a pas lieu de départager.
1: Non, effectivement. Mais curieusement, toutes ces querelles ont existé d'une certaine manière. Ou d'autres. La musique italienne, la musique française, la fameuse querelle des bouffons, ce genre de choses, qui sont maintenant qui nous paraissent absurdes parce que nous, on pratique plusieurs siècles de musique et de plusieurs pays différents avec le même intérêt. Et toutes ces musiques nous nourrissent autant de manière différente. Mais voilà, on n'a pas spécialement à prendre parti. Alors qu'effectivement, à l'époque, c'est des histoires presque identitaires. Donc,

0: Monsieur le juge Dalla Costa, vous avez été saisi d'une affaire dont apparemment vous avez peu de compétences.
1: Oui, alors effectivement, donc j'ai été nommé pour l'instruction de ce procès, non pas sur mes compétences musicales qui sont absolument nulles et même négatives, car je déteste littéralement la musique.
0: Oui.
1: Mais j'ai trouvé justement que c'était presque un avantage dans ce procès, puisqu'il s'agit de déterminer quel instrument, entre le violon et le cornet, serait plus expressif ou plus virtuose que l'autre. Voilà. Et comme je n'y connais rien, et comme j'ai horreur du cornet, et horreur du violon, et horreur de la musique, je vais rester tout à fait neutre. Mm-hmm. Et c'est pour ça d'ailleurs que j'ai fait appel à deux assistants, qui sont Magdalena Carnosa et Lorenzo Maggiordomo, qui sont à la fois des magistrats de très grand renom, vous connaissez certainement, et en même temps d'excellents musiciens. Ils vont donc nous guider dans ce procès.
2: Monsieur le juge, le son est en quelque sorte un être vivant, constitué par un corps qui est l'air mis en branle par le moyen de la langue et du souffle dans le cas du cornet, de l'érable et l'épicéa dans le cas du violon.
3: Et par une âme qui est la signification de ce son dans le cas de la parole humaine ou ce que ce son évoque en nous dans le cas de la musique. C'est grâce au spiritus, ce corpuscule éthéré qui, dans la chaleur même du cœur, s'échappe de la partie la plus subtile du sang, que les sons volent jusqu'au cerveau et par là atteignent notre âme. Le sang sert l'esprit.
2: L'esprit sert les sens.
3: Et les sens servent la raison.
2: J'entends bien, mais y a-t-il une différence dans le rôle qu'auraient les deux instruments dans ce processus ? L'un est-il plus à même que l'autre de guider les sons vers notre intelligence ? Il est certain que le cornet est l'expression sur terre du souffle divin. C'est lui qui crée la bulle parfaite à l'image de la circulation apollinienne du sang dans notre corps et de celle des planètes dans l'univers.
0: Parce que eux, en effet, vont s'en remettre à des grands philosophes, citer Pétrarque, pour qui la musique remet de l'ordre dans un monde chaotique, ce qui devrait plutôt être votre attribut à vous, monsieur le juge, que celui de la musique.
1: Oui, effectivement. Alors, vous savez que j'officie à Venise, et c'est une république qui a pour ambition d'être un modèle de démocratie, un modèle très, très moderne. Et nous aspirons surtout à l'ordre, nous aspirons au calme, à la paix, au bonheur des citoyens. Et il me semble que la musique devrait sans doute nous amener vers cette paix intérieure. Et donc je suis extrêmement surpris d'apprendre, à l'occasion de l'instruction de ce procès, que le monde musical est un monde qui est tout à fait aussi atroce que le monde réel. C'est la guerre chez les musiciens et là chez les musiciennes. Et je me demande où est l'ordre, où est le désordre et dans quelle mesure la musique ne serait pas quelque chose qui nous amène au contraire à aviver des passions mauvaises. Voilà, c'est aussi une des questions de ce procès.
0: Est-ce que là on a une justice où deux plaignantes vont en effet porter plainte donc contre le même compositeur Fausto Coppi,
1: oui.
0: Et vous, le juge, vous allez vous employer à les faire se chamailler entre elles, les plaignantes, plutôt que d'aller vous inquiéter de ce qu'en effet le compositeur a une mauvaise parole.
1: Oui, c'est-à-dire qu'on est sur une situation très contradictoire, parce que le même compositeur est accusé d'avoir dit que le violon était l'instrument du futur et que tous les autres n'avaient qu'à aller se faire voir.
0: En quoi il a eu un peu raison.
1: Ah, il faut bien dire que vu de notre époque plus moderne, il a eu un petit peu raison. Et il a dit en même temps que le cornet était un instrument qui était très au-dessus des autres. Alors oui, on sait maintenant que le cornet, c'est un peu le cornet à bouquin, pour être tout à fait précis, c'est un peu l'instrument du passé dès le XVIIe siècle. Et le violon, c'est un peu l'instrument du futur. Mais je ne suis pas censé le savoir au moment du procès.
0: Oui.
1: Ah non, je ne suis pas censé le savoir.
0: Parce que le procès est censé se passer au début du XVIIe siècle.
1: Bah, disons en 1626, par exemple, à tout ça.
0: Et ce Fausto Coppi qui a pas mal de points communs avec Monteverdi, je crois.
1: Oui,
0: qu'on peut
1: disons que Monteverdi Alors, Arthusi, oui.
0: Ah, il a surtout des ennemis communs, comme un certain Arthusi.
1: Oui, oui, alors on le révéra en père Arthusi, oui, c'est un musicien assez médiocre, mais qui était un théoricien et qui a écrit un livre contre la tendance de Monteverdi, donc peut-être de Fausto Coppi dans notre procès, qui est la tendance moderne de la musique, qui justement s'appuie et met en valeur le désordre, les passions, donc des accords dissonants, des basses chromatiques, des choses qui font que toute cette tradition si bien défendue par le cornet d'une musique parfaitement équilibrée, une musique d'église, va se casser la figure et va devenir l'opéra, par exemple l'opéra où toutes les passions humaines s'expriment, donc avec une musique adéquate, une musique elle-même instable.
0: Parce que si on repart de du critère donné par Pétrarque d'une musique qui porterait donc l'harmonie du monde, ça voudrait dire qu'il faudrait pour cela que les instruments, aussi divers soient-ils, soient coopératifs entre eux.
1: Oui, alors ils le sont forcément. Disons que là, on a quand même affaire à une rivalité, c'est-à-dire que le cornet à bouquin et le violon jouaient à l'origine les mêmes lignes dans la polyphonie. Parce qu'il faut savoir que jusqu'à une époque assez récente, les compositeurs pouvaient ne pas préciser qui jouait quoi dans les partitions. Et voilà, la ligne supérieure, qui est celle que tout le monde entend, qui est celle que tout le monde remarque et apprécie, pouvait être jouée par des flûtes, par des violons, par des cornets. Le cornet était l'instrument roi. Et l'arrivée du violon, en elle-même, met un peu le souk là-dedans et suscite effectivement des jalousies, des rivalités. Et quand le violon se développe alors que le cornet stagne un peu dans son glorieux passé, eh bien, il a tendance, par exemple, à pouvoir monter plus haut dans la gamme. Le cornet arrivé au contre-rute, contre-ré, peut-être, c'est fini. Et le violon, il va très vite monter un ton au-dessus, puis une tierce au-dessus, etc., etc.
0: Mais ça voudrait dire que tous les progrès techniques du violon, s'ils se font presque à charge au cœur de cette rivalité, sont donc motivés par des passions de domination.
1: Oui, alors oui, oui, oui, je sais que les violonistes ont des théories là-dessus. Et par exemple, je ne sais pas si la signora Giuliano Ferrara, cette éminente violoniste, vous a parlé de la scordatura, de la façon d'accorder le violon d'une façon tout à fait différente.
0: Oui, qu'on trouve chez Bieber, ouais, voilà, qui consiste à inverser des cordes.
1: Oui, et à les accorder d'une façon inhabituelle, et ce qui fait qu'on lit une certaine musique, et en réalité, c'est une autre musique qui sonne, parce que les cordes sont accordées différemment. Et là, demander par exemple à un cornettiste de jouer ça, mais c'est impossible, ils n'y arriveront pas. Et donc, on a quelque chose là de très élitiste, tout à coup, le violon conscient de sa supériorité à cette époque-là.
0: Mais ça veut dire que cette supériorité, elle est plus telle qu'elle l'est décrite là, dans une recherche des projecteurs que dans une recherche de la beauté ?
1: Ah, alors ça, oui, c'est une... Bon, effectivement, peut-être ce qui m'est apparu en tant que juge ignorant de la musique comme évident, c'est que le cornet représentait quand même un héritage de noblesse. C'est un instrument d'église. C'est un instrument qui élève l'âme, je pense, dans sa sonorité elle-même. Et même ces petites limites techniques qui vont se faire jour à mesure que la version illimitée du violon va se faire jour en même temps, ces petites limites techniques ne l'empêchent pas d'être l'instrument qui ressemble le plus à la voix humaine. Et ça, pour l'Italien du XVIIe siècle, c'est le critère absolu. La beauté, la vraie beauté, c'est la voix humaine. Et plus l'instrument ressemble à la voix, et plus c'est un bel instrument. Et là, je crois que le cornet, il n'a pas de rival possible.
0: Ce qui fait que le violon devient, dans ces coordonnées-là, plutôt un instrument populaire qui peut aller dans la rue, qui peut être un peu saltimbanque, acrobate.
1: Il en vient de la rue. Et oui, oui, oui, le violon est né dans les balles. Et petit à petit, il a conquis ses lettres de noblesse, mais c'est un instrument de danse à l'origine, c'est un instrument un peu limité, donc comme on a dit, il va repousser ses limites jusqu'à des sommets absolument extraordinaires, mais peut-être que cette noblesse d'origine revient au cornet, parce que finalement, le violon n'est peut-être pas, il est à même d'imiter beaucoup de cris d'animaux. Par exemple, on peut faire l'âne avec le violon, on peut faire le chat, on peut faire la vache, on peut faire plein de... Mais la voix humaine, c'est plus difficile au violon.
0: Parce que vous, plutôt que de vous laisser envoler par des sommets philosophiques dans votre position de juge, vous prenez un plaisir à imiter le chat, le chien, avec le violon. Vous commencez à être un peu parti pris à ce moment-là, non ?
1: Mais c'est-à-dire que j'ai été invité par notre violoniste, la signora Giulia Ferrara, à participer.

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